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1: Mais tout de suite de bonne humeur. L'Italia Top sur Radio Top Italia. Bienvenue à tous et bienvenue à Valentina Esposito en direct de Paris. Ciao Vale.
2: Ciao Stéphane, bienvenue à tutti et bienvenue à toi depuis Aix-en-Provence.
1: Exactement, on est là pour vous révéler la nouvelle édition de l'Italia Top cette semaine, les 10 meilleurs singles de la semaine en Italie, ceux qui cartonnent, ceux qui font un buzz aussi sur les réseaux sociaux, et puis également nos rubriques habituelles qui sont le top souvenir.
2: Le top nouveauté,
1: l'Italia Top News, bien sûr, nouvelle rubrique, et puis le coup de cœur de la semaine. Tout ça, c'est pour vous, c'est pour l'Italia Top de cette semaine. Alors, Valentina, qui dit classement, dit également des personnes qui sortent du classement cette semaine. Quelles sont-elles?
2: Exactement, parce que cette semaine, en plus, on a trois entrées, donc ça veut dire trois entrées, trois sorties. Première sortie, Samurai J avec Flamenco Paranoia.
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0: Stéphane qui dit sortie dit entrée. Donc c'est parti avec la classifica.
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0: Stéphane, alors, la place numéro 10 ?
2: Place numéro 10, et c'est la première entrée de la semaine pour Ultimo, avec Tutto, une chanson qui est très intense, très personnelle, écrite à l'aube après son immense concert à Rome, devant 250 000 personnes. Avec cette chanson, il célèbre son parcours et son incroyable succès, tout en dévoilant une part plus fragile de lui-même, car avoir tout ne signifie pas forcément ne plus rien désirer. Une chanson qui donne également son nom à son film concert Ultimo Tutto Live à Tor Vergata, qui est actuellement au cinéma. Place numéro 10, première entrée de la semaine. Voici Ultimo avec Tutto dans l'Italia Top.

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1: C'était Ultimo, la place numéro 10 de notre Italia Top. On retrouve Valentina pour la place numéro 9.
2: Et c'est notre chère Laura Pausini à la place numéro 9 qui rend hommage à un grand classique de Raff avec Siamo soli nell'immenso vuoto che c'è. Une chanson qui parle de solitude, mais pas seulement celle amoureuse. Elle évoque surtout le sentiment de vide et de perte de repères de l'être humain moderne. Un texte écrit dans les années 90, mais que Laura considère toujours aussi actuel, notamment face à l'isolement et aux relations parfois superficielles de notre époque. Siamo soli nell'immenso vuoto che c'è, qui gagne une place cette semaine par rapport à la semaine dernière, de Laura Pausini.
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1: Siete Laura Pausini avec Siamo soli nell'immenso vuoto che c'è. Chi gagne in place, c'est à la place numéro 9. Stéphane Boschi, est-ce que tu nous parles de la place numéro 8?
2: Mais bien sûr, avec grand plaisir, Valentina. On découvre maintenant qu'est belle la vie à la place numéro 8, le nouveau titre d'Ariette avec Angelina Mango, une chanson qui célèbre l'amitié sincère, comme celle de nous deux, Valentina. Celle qui devient un véritable refuge, presque comme une maison. Les deux artistes parlent de leur fragilité, des moments difficiles et des insécurités de la jeunesse, mais surtout de la chance d'avoir quelqu'un à ses côtés qui nous comprend et nous fait sentir pleinement nous-mêmes. Parce qu'une belle vie, ce n'est pas une vie parfaite, c'est une vie avec les bonnes personnes. Voici en place numéro 8, Ariete et Angelina Mango, Che bella vita, dans l'Italia Top.

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1: C'était la place numéro 8 avec le duo Ariete et Angelina Mango, qui est la deuxième entrée de cette semaine dans notre classement avec la chanson Che bella vita. Et adesso andiamo subito direzione Parigi per ascoltare Valentina Esposito per il settimo posto.
2: Et la troisième entrée de la semaine, c'est à la place numéro 7. Et la chanson s'appelle Serenamente, le nouveau titre de Julie Brecht. Une chanson douce et introspective qui parle de nos fragilités, de la vie quotidienne et de cette envie de tout contrôler. Le morceau nous invite justement à lâcher prise, à accepter les incertitudes et avancer sans forcément avoir toutes les réponses. Serenamente, c'est finalement apprendre à faire la paix avec ça. Serenamente, c'est finalement apprendre à faire la paix avec ses imperfections, ses souvenirs et son avenir, en avançant simplement un pas après l'autre. Julie Brecht avec Serenamente, c'est notre troisième entrée de la semaine à la place numéro 7.

0: C'était Serenamente de Julie Brèche à la place numéro 7. Et c'est parti avec une première pause et le top souvenir.
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2: Oui Valentine, la première pause de notre Italia Top avec le top souvenir. Un titre qui a été en haut des charts il y a quelques années. On s'arrête fin septembre 2005 avec la chanson La Nostra Vita de Eros Ramazzotti. Et c'est un single issu de l'album Calma Apparente, une chanson intime et universelle sur le temps qui passe et les différentes facettes de l'existence. Eros y fait le bilan de son parcours entre les difficultés et les moments de bonheur. Une vie faite d'enfer et de paradis, mais toujours guidé par la recherche de l'amour, des sourires et de l'espoir en l'avenir. Voici Eros Ramazzotti, le top souvenir de cette semaine, La Nostra Vita, fin septembre 2005.

0: C'était le top souvenir de la semaine, une chanson qui était en haut des charts fin septembre 2005. C'était la voix de Eros Ramazzotti avec La Nostra Vita. Eros qui sera d'ailleurs de retour en France, notamment à Grenoble. Vous pouvez vérifier toutes les dates sur notre site, le www.topitalia.fr. Retour à la classifica avec Valentina.
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2: Place numéro 6 pour Hernia avec Dedica, qui cette semaine il perd une place. Le nouveau single, sorti le 4 septembre, est une véritable déclaration à Milan. La ville où il a grandi, c'est pas seulement un décor, elle devient presque un personnage, avec ses opportunités, ses difficultés, ses contradictions et son énergie. Entre affection, ambition et sentiment d'appartenance, Hernia raconte son lien avec cette ville qui a accompagné sa croissance personnelle et artistique. Le titre clôt également le chapitre de son album « Per soldi e per amore ». Dedica di Hernia, c'est notre place numéro 6, avec une perte d'une position par rapport à la semaine dernière.
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2: Siete dedicati Ernia alla place numero 6 e Stefan Boschi il nous parlera della place numero 5.
3: Et oui, à la place numéro 5, Valentina y gagne une place, le duo entre Fabri Fibra et Pinguini Tattici Nucleari avec le titre Goya, ce titre qui est sur l'édition deluxe de l'album Mentre Los Angeles Brucia, et c'est un titre qui joue sur le contraste entre les apparences et la réalité en mêlant le rap incisif de Fibra à la mélodie du groupe. À travers une réflexion sur le monde de la musique, les artistes évoquent la pression des streams, des classements et des algorithmes, mais aussi de la fragilité, de la célébrité et des risques de perdre l'authenticité au profit des chiffres. Voici à la place numéro 5, Fabri Fibra et Pinguini Tattici Nucleari pour Goya.
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0: C'était la place numéro 5, le duo entre Fabri Fibra et Pinguinita Tecci Nucleari. Ils gagnent une place par rapport à la semaine dernière avec leur titre Goya. Valentine, on te retrouve pour la place numéro 4 et on retrouvera dans quelques instants notre nouvelle rubrique, l'Italia Top News.
1: Et c'est parti avec la place numéro 4, invariée par rapport à la semaine dernière. C'est Marrakech avec Gay et la chanson s'appelle Casini. Cette chanson, c'est le nouveau single produit par Mars et construit autour d'un sample de Gangsta Paradise. Tu sais qu'est-ce que c'est un sample, Stéphane ?
0: Un sample, c'est un morceau d'une musique qu'on répète plusieurs fois, c'est ça ?
1: Exactement, exactement. C'est très commun par surtout pour les rappeurs d'utiliser des samples pour faire des chansons, effectivement. Et c'est un titre qui célèbre, figure-toi, 3 anniversaires importants. 30 ans d'amitié entre Marrakech et Gay, 20 ans de parcours artistique partagé et les 10 ans de leur album en commun, Santeria, avec un rap très direct, des punchies et des changements de flow, les deux artistes reviennent sur leur histoire et montrent que leur complicité musicale est toujours intacte. Marrakech Gay avec Casini, place numéro 4, invariée par rapport à la semaine dernière.
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0: C'était Marrakech Gay avec Casini, notre place numéro 4. Et maintenant, on donne la place à l'Italia Top News. Première news de notre Italia Top, c'est l'album qui vient tout juste de sortir, Mustang de Biagio Antonacci. Un album qui a la liberté comme centre névralgique, la liberté des cheveux, que je sais que je ne sais pas prononcer, on parle de la liberté.
1: Des chevaux et cavales, les chevaux.
0: Cheveux.
1: Non.
0: Des guitares électriques, des voitures rapides. La liberté qui raconte la part la plus sauvage de notre âme. L'album contient 9 titres, dont le premier single sorti au printemps dernier, on se rappelle, You and Me, un des premiers titres, le premier titre de Biagio Antonacci en anglais, où il parle un peu en anglais. Également présente le nouveau single en duo avec Saïf, intitulé Spirituale. C'est vraiment marqué comme ça, avec l'accent sur la E. Et voici un extrait pour vous en exclusivité.

0: Deuxième news de notre Italia Top, c'est le grand retour du CD. Oui, après avoir été boudé pendant plusieurs années, le compact disque fait son grand retour. Après le succès des vinyles, le CD connaît à son tour un retour en grâce, inattendu, porté notamment par les jeunes générations qui cherchent à fuir le tout numérique et les abonnements de streaming. Alors, les raisons de ce succès, Valentina, déjà, le besoin de possession, c'est-à-dire avoir un objet physique, le livret et l'ensemble des œuvres graphiques et visuel. Il y a aussi le coût, car le CD est moins cher que le vinyle. Et puis, il y a également le fait que d'être moins exposé aux ondes et aux écrans pour une écoute simple sans smartphone ni connexion. Et puis, dernière raison de ce succès, c'est la fin du zapping avec le souhait d'écouter un album en entier du début à la fin. Le CD de retour.
1: Troisième et dernière Italia Top News avec des nouvelles de Giorgia qui va sortir le 16 octobre prochain, G+1. C'est la nouvelle version de l'album G. Cet opus spécial contient bien sûr les tubes La Cura per me, L'Unica ou encore Golpe, mais aussi des morceaux inédits nés des émotions vécues en tournée, ainsi que des versions live enregistrées sur scène. Et nous, figure-toi, Stéphane, avant en avant-première, un extrait d'une chanson inédite de Giorgia. Pour vous, voici Siamo l'eccezione. No.

0: Tu n'en penses quoi, Stéphane? De Siamo l'eccezione.
1: Ah, la voix de Giorgia est inimitable, une des plus belles voix d'Italie.
0: Et j'ai une deuxième surprise, encore un inédit de Giorgia, Parafulmini.

0: Et après ce Italia Top News, on continue avec les nouveautés et je pense que Stéphane Boschi, il va nous parler de notre rubrique Top Nouveauté.
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2: Oui, Valentina, place au top nouveauté de cette semaine, c'est Cesare Cremonini avec Paparazzi. Et on retrouve ce titre rock plein d'ironie qui vient de sortir. C'est le premier extrait de son 10e album qui s'appelle Amateur, qui est attendu le 23 octobre prochain. Ce titre a été coécrit avec Davide Petrella. Le morceau joue avec les codes des médias et questionne la frontière de plus en plus floue entre réalité et image publique. Avec son énergie et une pointe de provocation, Cesare Cremonini revendique surtout sa liberté artistique et le plaisir de faire de la musique sans se soucier des attentes. Voici le top nouveauté de cette semaine, Cesare Cremonini avec Paparazzi.
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0: C'était le top nouveauté de cette semaine, Cesare Cremonini avec Paparazzi.
1: Et Stéphane, tu sais, à propos de Paparazzi, juste, il y en avait beaucoup vers Montalcino, nella Val d'Orcia. Tu sais où c'est?
0: C'est en Toscane.
1: In Toscana, exactement, parce que juste il y a quelques jours, Damiano David de Maneskin, il s'est marié avec Dave Cameron, sa copine depuis quelques années, et effectivement il y avait plein de paparazzi pour eux. Et à propos de Maneskin, il y a un bruit de couloir qui dit qu'il probablement, très très très probablement, ils seront réunis pour Sanremo en février 2027, donc grâce à Stefano De Martino, on va les voir à nouveau sur scène pour une réunion, vu que c'est à Sanremo qu'ils sont devenus très connus, et voilà, donc ils reviennent pour remercier Sanremo un petit peu.
0: Et oui, puisque grâce à leur victoire de Sanremo, c'est vrai qu'ils ont connu aussi la victoire à l'Eurovision, et puis bien sûr le succès mondial que l'on connaît. Merci pour cette news paparazza de Valentina Esposito. On retrouve tout de suite la suite du classement avec la place numéro 3, c'est l'Italia Top pour vous.
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1: Il perd une position par rapport à la semaine dernière, Tommaso Paradiso avec Agitare Coca-Cola. Cette chanson, c'est le nouveau single sorti cet été, un titre aux sonorités estivales qui raconte un amour imprévisible, à la fois intense et fragile. L'image de la Coca-Cola qu'on agite devient une métaphore des émotions qui s'accumulent jusqu'à risquer d'exploser. Avec sa légèreté habituelle, Paradiso nous rappelle aussi qu'on peut profiter pleinement d'une histoire, même lorsqu'on sait qu'elle ne sera peut-être pas éternelle. Agitare Coca-Cola, qui perd une place par rapport à la semaine dernière, c'est notre position numéro 3 de Tommaso Paradiso, et on va l'écouter ensemble.
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1: C'était Tommaso Paradiso avec Agitare Coca-Cola, notre place numéro 3. Et Stéphane, on t'écoute pour la place numéro 2.
2: Et oui, deuxième marche du podium de l'Italia Top de cette semaine, c'est Saïf avec Parlar d'Amore. Il gagne une place cette semaine par rapport à la semaine dernière et on découvre ce titre avec Brèche, un extrait de l'album Santissimo. Et derrière une mélodie légère et estivale se cache une chanson beaucoup plus mélancolique qui parle d'amour perdu, d'histoires qui n'ont jamais commencé et de regrets. Saïf et Brèche évoquent aussi la difficulté de dire ce que l'on ressent quand les silences et les occasions manquées parlent parfois plus que les mots. Un morceau qui mêle fraîcheur, pop et tradition de la chanson d'auteur de Gênes. Voici Saïf avec Parlar d'Amore dans l'Italia Top, place numéro 2.
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0: 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Le morceau parle de douleur, de transformation et de renaissance. Et Lisa raconte le parcours d'une personne qui tombe, souffre, puis se relève et découvre que ses blessures et ses fragilités peuvent devenir une nouvelle forme de force. Un titre très intime qui ouvre un nouveau chapitre dans son parcours artistique. Kintsugi, place à changer, c'est notre première place de la semaine de Elisa.
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0: C'était Elisa avec Kintsugi. Et je pense que c'est arrivé le moment de faire un petit riassunto della nostra classifica.
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2: Et on est retrouvé à la place numéro 10, Ultimo, avec Tutto. C'était la première entrée de la semaine.
0: Il gagne une place par rapport à la semaine dernière, c'est Laura Pausini à la place numéro 9 avec Siamo Soli nell'immenso vuoto che c'è.
2: Place numéro 8, la deuxième entrée de la semaine, Ariete et Angelina Mango avec leur titre Che bella vita.
0: Troisième entrée, c'est à la place numéro 7 avec Serenamente de Juliette Brecht.
2: Place numéro 6 pour Hernia avec Dedica qui perd une place.
0: Il gagne une place cette semaine, Fabi Fibra avec Pinguini Tattici Nucleari. Avec Goya à la place numéro 5.
2: Place numéro 4 pour Marrakech Egoué avec le titre Casini, place inchangée par rapport à la semaine dernière.
0: Tommaso Paradiso à la place numéro 3, il perd une place avec ça, Agitare Coca-Cola.
2: Place numéro 2, c'est Saïf avec Parlar d'Amore qui grimpe d'une place dans notre classement de l'Italia Top.
0: Et vous venez de l'écouter, à la place numéro 1, il y a Elisa avec Kintsugi, place en varié par rapport à la semaine dernière.
2: Voilà, vous connaissez tout ce qu'il faut savoir sur les meilleurs singles de cette semaine en Italie. Et Valentina, on se quitte avec notre coup de cœur de cette semaine.
0: Stéphane, pour notre coup de cœur de la semaine, on a choisi Persi dentro il weekend de Doria, un titre autobiographique qui raconte la frustration, les doutes et le sentiment de se chercher, tout en parlant des difficultés d'une génération à trouver sa direction. Le week-end devient ici une métaphore de l'évasion, ce moment où on cherche à mettre sur pause une réalité parfois étouffante et à oublier, le temps de quelques heures, ses inquiétudes et ses déceptions. Persi dentro il weekend di Doria, c'est notre coup de cœur et on vous passe un bon week-end nous aussi, une bonne semaine si vous nous écoutez pendant la semaine et on vous dit rendez-vous à la semaine prochaine.
2: Merci pour votre fidélité à Radio Top Italia, à l'Italia Top et on se retrouve la semaine prochaine pour une nouvelle révélation de l'Italia Top.
0: Ciao à tutti.
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1: Alors on a retrouvé le chemin, tous les chemins mènent au studio d'RVVS pour Italoscopie, c'est parti, on est rentré, on a quand même réussi à rentrer hein, après les vacances, tout ça, et bonjour à tous, bienvenue sur RVVS 96.2, c'est la première émission d'Italoscopie de la 45e saison, et j'ai le plaisir d'accueillir avec moi en studio Annalise Desmanquet.
2: Bonjour à tous, non on n'avait pas envie de rentrer en vacances, voilà. Mais bon, on est bien obligé.
1: Il faut bien. Massimo Iacognello.
3: Bonjour à tous les auditeurs. On s'est quitté à la fin du printemps et on se retrouve au début de l'automne.
1: Oui, c'est ça. Et Philippe Marron à la régie, fidèle au poste.
4: Toujours présent.
1: Bonjour Philippe.
4: Bonjour à tous.
1: Bon, on va parler du programme dans quelques minutes, mais juste avant, on va démarrer en trombe avec un titre avec lequel on s'était quitté à la fin de la saison. Hein.
2: Exactement, vous avez annoncé les possibles Tormentoni de l'été et il en a été un des Tormentoni de l'été.
1: Et on ne s'est pas trompé.
2: Eh non, on l'a bien entendu, écouté sur les plages cet été, ce sont les Pinguini Tatti.

0: Et ça démarre bien parce qu'on a bien bougé dans les studios. Alors on a j'ai raté de la présentation d'une pièce. Un pezzo grosso, diciamo, mais dans le sens où pas physique. Hein, et j'accueille Stéphane Boss qui en direct de Aix-en-Provence, des studios Top Italia d'Aix-en-Provence. Stéphane.
1: Est-ce que tu es avec nous?
0: C'était la tranche.
2: Avec vous?
0: Oui.
2: Je suis avec vous.
0: Il est là, Stéphane. Voilà.
2: De vous retrouver Italoscopie. Ça nous manquait tous les samedis matins entre 10h et midi. Et on a hâte de revivre cette nouvelle saison, cette 45e saison, comme tu l'as dit, Carmelo, tout à l'heure, oui. Pour revivre encore plein de belles choses italiennes.
0: Si je compte bien, parce que première saison, c'était 82-83. Donc je pense que c'est ça. J'ai reconté jusque-là. Mais si vous voulez vous aider de ChatGPT ou je sais pas quoi, vous faites le calcul. Combien ça fait de saisons entre 82 et 2026?
1: Autant d'années,
0: ouais, c'est ça.
2: Donc, voilà, en tout cas, l'émission n'a pas pris une ride. C'est ce qu'il faut dire.
0: Exactement. Et c'est vrai que c'est une des plus anciennes émissions de la bande FM, je dirais. On a qui comme émission? Vous en connaissez
3: comme
0: d'autres?
3: Concurrent.
0: Non, mais je parle d'émissions en général, des émissions longevity. Non.
3: Bon. Il y avait les grosses têtes sur RTL.
0: Les grosses têtes, ça existe encore. Bon, ça existe encore.
3: Il y avait le jeu des 1000 francs pour les plus anciens.
0: Ça existe plus.
3: Ça n'existe plus. Mais Stéphane, mais t'es bien à Aix. Prouve-nous que t'es à Aix. Là, ouvre ta fenêtre et dis-moi quel temps il fait.
2: Alors il fait un soleil splendide, on n'a pas quitté l'été ici à Aix-en-Provence, mais un peu comme partout en France, je pense.
0: Ouais, hier aussi,
2: il fait très chaud, et voilà, on est heureux en tout cas de retrouver Italoscopie et les belles musiques italiennes, et puis on va les découvrir, hein, celles qui nous ont fait danser cet été aussi.
0: Oui, alors donc c'est cette émission de rentrée, on l'a voulu un peu spéciale, on va avoir des interventions de tous les animateurs d'Italoscopie. Pour l'instant il y en a trois, il y en a quatre sur sept, il en manque trois, donc il y a Viviana Di Piazza, Valentina Esposito, et donc Stéphane, 5, on est 5 en ce moment, 2, 3, 4, 5, je compte bien, et il en manque 2, donc Viviana Di Piazza et Valentina Esposito et Carlo Di Quartu aussi, qui pourra intervenir tout à l'heure.
3: Mais comme tu as dit,
2: et on les embrasse bien fort.
3: Comme tu as dit, c'est les animateurs d'Italoscopie, mais dans ces animateurs, il y en a qui ont une double casquette, dont celui qui est à Aix. Alors moi j'avais une question pour celui qui a la double casquette, tu nous rappelles l'émission que tu présentes toutes les semaines aussi avec Valentine, qui s'appelle
2: L'Italia Top, ce sont les 10 meilleurs singles italiens du moment qui font les hits en Italie, et on se retrouve sur Radio Top Italia tous les samedis à partir de 18h pour la nouvelle révélation. On a commencé, on est rentré la semaine dernière, et donc on vous attend ce samedi à 18h pour la nouvelle révélation des 10 meilleurs singles italiens.
3: Mais moi, Stéphane, ma question était plus pertinente. Comment tu fais ce classement?
2: Alors, c'est très simple.
3: Est-ce que c'est vraiment partial ou impartial? Comment tu fais?
2: Non, on fait vraiment des études, on regarde un petit peu ce qui se passe dans les radios italiennes, aussi vous avez des sites qui référencent aussi les titres, et donc voilà, on essaye de regarder un petit peu tout ce qui marche bien au niveau aussi des téléchargements des musiques, et voilà, on fait chaque semaine la classifica avec aussi des top nouveautés, donc une chanson qui vient tout juste de sortir, on a aussi le top souvenir, un numéro 1 des années passées, et puis également le coup de cœur de la semaine, c'est un nouveau talent qu'on veut mettre en lumière sur nos antennes, et voilà, qui fait un petit peu aussi le buzz sur les réseaux sociaux. Et puis une nouvelle rubrique cette saison, c'est l'Italia Top News. On vous donne des news toutes fraîches de ce qui se passe en Italie au niveau des artistes italiens.
0: D'accord. Et qui était numéro 1 la semaine dernière, Stéphane?
2: Alors, numéro 1 la semaine dernière, c'était Elisa avec son tout nouveau titre Katsuji. Et donc, on va voir si elle reste en première position. Mais il y a pas mal de changements cette semaine. Donc, je vous invite à écouter topitalia.fr dès 18h ce samedi et en replay, bien sûr, tout au long de la semaine sur Top Italia. Et puis, vous pouvez également écouter le podcast à toute heure du jour ou du soir.
0: Alors, nous, on va écouter une nouveauté. Je ne sais pas si elle est dans le classement, si elle sera aujourd'hui ou si elle était la semaine dernière. Anne-Lise, je te laisse présenter.
1: C'est une nouveauté d'il y a une quinzaine de jours.
0: Oui, mais c'est une nouveauté pour nous. On n'était pas là.
1: C'est un duo, c'est Gigi D'Alessio et Alpha qui ont décidé de faire un lien entre le nord et le sud de l'Italie, parce que la chanson s'appelle Genova, bien sûr, de la part de Alpha, et Napoli, bien sûr, pour Gigi D'Alessio. Et ils ont fait une avant-première, ils l'ont chanté lors d'un match de foot. Je ne sais pas si vous avez vu, c'était la folie dans le stade.
0: À Naples.
1: Exactement, tout à fait. Donc on écoute tout de suite ce titre de Gigi D'Alessio et Alpha, Genova et Napoli.

0: Ah, je m'attendais à une dernière note de piano, mais non, ça s'arrête quand même.
1: Un peu triste Gigi cette Dallas, chanson. Hein.
0: C'est pas ma préférée de Gigi D'Alessio ou d'Alpha. Tout à l'heure, on réécoutera Alpha avec une chanson. Bon, on le dit.
1: Mais Alpha, ça me dit quelque chose à Nice, non? On n'a pas été le voir récemment.
0: On a vu un concert à Paris cette année.
1: C'était super.
0: Bien sûr, ouais. Super.
1: Il était bien, il devait même donner des autographes.
0: Et c'est vrai que c'est pas trop le style d'ailleurs dans lequel on l'attend, le Alpha. Et on l'entend. Il fait plutôt des chansons un peu allègres. Ce sont des chansons d'habitude qui sont un peu joyeuses, qui bougent. Et là, c'est vrai que c'est une chanson plus lente, mais il a dit qu'il préparait justement un album qui serait complètement différent de son premier album et qui va être beaucoup plus basé sur des mélodies plus lentes et de l'émotion que sur des choses qui vont bouger. Donc on va voir, on l'attend avec impatience, ce nouvel album du coup. Et
1: changement,
0: on retrouve
1: style,
0: bien sûr en deuxième partie, je pense, d'émission ce Alpha avec un des Tormenton par contre de l'été, qui était le duo avec Jovanotti, et on le retrouve plus tard avec Buonvento.
2: Bon vento avec Giovanna.
0: Ça, ouais, ça a été un tube de l'été.
2: Bon vento, ouais, c'est vrai que ça rentre dans la tête. Ouais, c'est vrai. Alors, Italoscopie sur AVVS 96.2 tous les samedis et également sur Top Italia. On est en simultané sur tous les players de Top Italia partout en France. Il y a également le player de RVVS sur rvvs.fr. Et donc, voilà.
0: Et une nouveauté de la rentrée, on peut l'annoncer.
2: Je peux pas me concentrer parce que voilà.
0: Non, il te fait des papouilles.
2: Il a bien mon Bermuda. Bon,
0: ah,
2: bah,
0: d'accord.
2: C'est bien. Ok.
0: Non, soyons sérieux. Une des nouveautés de la rentrée, c'est quand même l'application. On peut la dire maintenant.
2: Absolument.
0: On peut
2: absolument.
0: La lancer, cette
2: Donc, si vous voulez écouter la musique italienne 24 heures sur 24 sur la première radio italienne de France, qui est Top Italia, bien sûr. En tout cas, le samedi matin, c'est Italoscopie et vous pourrez trouver Italoscopie dans l'application.
0: Exactement.
1: Parce qu'avant, c'était un peu long, quoi. Il fallait qu'on aille sur le site et tout, le player.
2: Cliquer sur le lien.
1: Voilà. Et maintenant, comment on fait?
2: C'était fatigant.
0: En fonction de votre téléphone, vous allez dans le store, donc l'Apple Store ou autre store que vous avez.
2: Si c'est
0: Google
2: Apple,
0: store,
2: voilà.
0: Et vous allez vous taper Top Italia ou Radio Top Italia et vous verrez la petite icône avec votre petite Italie, la bleue, et vous la téléchargez sur votre téléphone. Et maintenant, l'icône apparaît directement au milieu de vos applications et vous avez juste à cliquer le player. Se lance. C'est
1: voilà.
0: Magnifique.
1: Et tout de suite, on tombe sur.
0: Le player. Attention, deux players.
1: Ah,
2: il y a deux players.
0: Peut-on parler de la deuxième nouveauté?
2: Absolument.
1: Vous pouvez prendre
2: absolument.
1: Un bout de papier et prendre des notes parce que.
0: Il y a des nouveautés, ouais, des grosses nouveautés. Parce qu'on a pensé à vous cet été. La deuxième nouveauté.
2: C'est la deuxième radio.
0: Alors, c'est une petite sœur de la première radio. C'est Top Italia Talents et ça va être une radio.
2: Avec l'accent.
1: Comment talent. Tu as dit Talents?
0: Talents.
2: Oui,
0: je
2: mais
0: sais
2: talent,
0: pas comment tu veux.
2: C'est parce qu'en Italie,
0: on la prononce comme
2: voilà,
0: Talenti.
2: C'est comme ça, on préfère
1: Talenti.
0: C'est Talenti, mais on l'a mise en talent en français. Et c'est vrai que c'est une radio à laquelle on tenait beaucoup, en fait, depuis plusieurs mois. On avait lancé des sondages à travers les animateurs de la radio. Et on s'est dit, est-ce qu'on fait une petite sœur avec les hits? Est-ce qu'on fait une petite sœur avec des golds? Est-ce qu'on fait une petite sœur avec des chansons qui passent pas, qui n'ont pas l'habitude de passer sur les radios? Et on a choisi celle-là. On a préféré faire la place et mettre à l'honneur des titres qui ne passent pas sur les radios italiennes. Voilà, c'est les grandes radios ou qui ne passent pas sur notre Top Italia, voilà, notre radio italienne. Et c'est des titres
2: et
0: que vous voilà.
2: Italoscopie aussi.
0: Exactement, mais qui méritent des titres qui méritent. C'est-à-dire, ce sont des petits titres, des chanteurs. Malheureusement, qui n'ont pas réussi à se faire connaître du grand public, mais qui sont de vrais tubes, en fait, de vraies chansons agréables à écouter et qui peuvent même lancer d'ailleurs derrière des bigs. Donc n'hésitez pas à faire un tour sur Top Italia Talent. C'est une radio qui permet d'écouter d'autres titres que vous n'écoutez pas.
2: Tous les nouveaux talents de la musique italienne. Philippe est fan puisque Philippe il les écoute toutes les chansons.
3: Ah, pas toutes, mais presque toutes.
2: Presque toutes. Il y en a une en particulier qui t'a fait vibrer.
3: Ah, bah ça fait déjà quelques mois qu'il y a plusieurs. Enfin, comme tous les mois, il y a des nouveautés. C'est un peu.
2: Merci Carlo Di Cortù. Hein, c'est lui qui s'occupe de ça.
0: La sélection. C'est une sélection quand même au passage.
2: Ah oui, on
0: ne
2: veut pas
0: d'intelligence artificielle, on ne veut pas de faux.
3: Surtout pas.
0: On veut des vrais chanteurs qui chantent et c'est vrai.
2: Et là, Carlo est sévère. Hein, donc dès qu'il y a une petite trace d'IA, alors là tout de suite il le détecte. C'est bien Carlo.
0: Et c'est vrai que voilà, quand on écoute une radio et que tous les titres, on l'écoute toute la journée, on se retrouve avec plusieurs fois le même titre dans la même journée. On peut être parfois un peu lassé par écouter toujours les mêmes chansons. Et donc voilà, vous glissez sur cette deuxième partie de radio et là, par contre, vous ne serez pas lassé parce que ce sont vraiment des

0: titres que vous n'écoutez pas ailleurs.
1: Exactement, voilà. Capital d'Atalant, ça c'est, on vous en reparlera dans les prochaines semaines, puisque voilà, ça prend forme, et vous pouvez télécharger d'ores et déjà l'application sur, si vous avez un Android ou un iOS, donc un Apple ou un Samsung et tout le reste, vous... vous pouvez télécharger dans les stores. Hein. Bien, Italoscopie sur RVVS 96.2. Stéphane est toujours là ? Stéphane,
2: toujours là, toujours là. Moi, je suis 24 heures sur 24 connecté à l'application Top Italia, donc je suis heureux. Et on peut l'emmener de partout avec nous, dans la poche. On met dans la voiture aussi, donc c'est super. Téléchargez dès maintenant l'application Top Italia.
1: Et voilà, je voudrais quand même te complimenter, Stéphane, parce qu'avec Carlo, vous avez beaucoup travaillé sur cette application. Et voilà, on a vu le jour. Ça a duré depuis au moins 6 mois qu'on en parle.
0: Oui.
1: Et il faut du temps. Et maintenant, elle est stable. Elle est stable. Elle est belle. Elle est présentable. On peut la télécharger. Donc, allez, on revient à la musique, à cette playlist de cette première émission de la saison, de la 45e saison d'Italoscopie, avec Annelise Desmanquet, Massimo Iacquagnello, Philippe Maran et Caramelo Mondello Sottoscritto.
0: Et
1: Stéphane Boschi, bien sûr. Stéphane, il faut qu'on te voie, parce que voilà, si je te vois pas.
2: Je suis là,
1: Voilà, et il m'arrive de zapper, et là, je suis vraiment mille excuses, hein, Stéphane. Si je zappe, tu fais signe, hein. Tu fais signe de la voix. Tu cries fort. Alors, donc là c'est, on voulait rendre un hommage à des artistes qui nous ont quittés pendant cet été, puisqu'il n'y avait pas d'émission, donc on n'a pas pu le faire, et notamment Peppino Di Capri, un monstre de la variété italienne. Peppino Di Capri, Giuseppe Faiella de son vrai nom.
3: Giuseppe Faiella, un grand musicien aussi, un grand auteur, compositeur, qui a chanté en italien, souvent. Et là, on va lui rendre hommage. Et en plus, il était d'une petite île. Donc nous, on a la grande île ici, représentée par Carmelo Mondello de Sicile. Mais il y a une petite île en face de Naples qui s'appelle Capri, qui est superbe.
1: D'où son nom, il a changé de nom, parce qu'il est de Capri. Il est vraiment de Capri. Comme Carlo est di Quarto, di Sant'Elena Quarto. Donc voilà, c'est comme ça.
3: Di Quarto, il y en a qui ont de la chance.
1: On peut dire Massimo di Cassino, Carmelo di Messina, Annelise di Piacenza. Voilà. Philippe de...
4: La régie.
1: D'Orly. Alors, Stéphane d'Aix-en-Provence, on le savait, Stéphane.
2: Et Ravenna.
1: Ah, Ravenna, bon. T'es né à Ravenna.
2: Non, mais toute ma famille autour de Ravenna.
1: Ah oui,
2: non,
1: on parle des lieux de naissance, là. Alors, donc on revient à Peppino Di Capri, et donc on voulait vous proposer une chanson pour lui rendre hommage. Alors, c'est vraiment l'auteur de tubes incontournables, comme Roberta, comme Champagne. Il a gagné deux fois San Remo en 73 et 74, et on va écouter la chanson avec laquelle il a remporté San Remo en 73. Un grande amore.
3: Et que je dédie à quelqu'un qui va se reconnaître à la radio, qui s'appelle Rose et qui a fêté récemment ses 10 ans.
1: D'accord, on est loin d'être né à San Remo.
4: Ça, il y a 73. Toutes les générations.
1: C'est pour toi, Rose. Donc, un grande amore, niente più. Donc, un grand amour et rien de plus. Voici Peppino Di Capri. On lui rend hommage à Italoscopie.

0: C'était Francesco Gabbani, Summer Funk, un titre, un hit de l'été 2026.
1: Pour moi, Gabbani, ce sera toujours le chanteur qui chante avec le gros singe derrière.
2: Ah oui.
1: On l'a découvert un peu comme ça, San Remo, tu sais, avec Occidental is Karma en 2017. Et pour moi, ce sera toujours, je verrai toujours cette image et cette chanson en tête de lui avec l'espèce de gros gorille là derrière.
2: Ouais. Je me rappelle cette Eurovision parce qu'il était, favori.
1: Oui.
2: Et après, c'était fait descendre par les Anglais qui étaient jaloux. Ils l'ont massacré. Mais parce qu'ils soient disant qu'ils buvaient, ils se saoulaient dans les coulisses. Voilà, ils ont fait répandre ce bruit. Peut-être que ça lui a fait du tort, ça. Hein.
1: Ouais, parce qu'il a pas l'air d'être un méchant gars.
2: Non,
1: pauvre
2: non,
1: Gabbani.
2: Très gentil, très gentil. Francesco Gabbani sur RVVS 96.2 et Top Italia. Alors, on a...
1: en parlant de Sanremo, il y a Massimo qui veut nous dire quelque chose.
2: Petite nouvelle.
3: Oui, parce que comme toutes les années, donc Italoscopie et Radio Top Italia est partie prenante sur cette magnifique manifestation. Et cette année, il y a beaucoup de changements, Carmelo, sur Sanremo. Hein.
1: À cause un peu du changement d'animateur, de celui qui va présenter.
3: Pas à cause du changement climatique, hein. Donc, changement d'animateur d'abord.
1: Tout à fait.
2: Stéphane donc Carlo Conti n'est plus là.
1: Il ne présente plus
2: Sanremo. Il se contente à tel et quoi les shows.
1: Voilà. Et c'est un beau gosse, un peu plus jeune, qui va présenter.
3: Ça y est, un beau gosse.
1: Bah quoi, c'est vrai.
2: Il a beaucoup de succès, c'est vrai.
3: C'est quelqu'un qui a beaucoup de talent.
2: Ouais.
3: Hein, professionnellement, il fait son boulot. Je vois pas le rapport beau gosse. Hein.
2: Ouais.
1: Bah, il est pas moche à regarder. Donc, ça nous plaira plus de rester jusqu'à 2h du matin. En tout cas, à nous, la gente féminine.
0: Attends, on va demander à Stéphane ce qu'il en pense.
1: 36 ans, regarde. 3 octobre 89. Oh, bah regarde, c'est bientôt son anniversaire
2: bientôt,
1: en plus.
2: Ouais.
1: Stefano De Martino. Donc, ce sera lui qui va présenter.
3: Lui, c'est une des nouveautés.
1: C'est une des nouveautés. Mais du coup, comme il arrive un peu plus jeune, il faut dire qu'il a été comme mission de rajeunir un peu le sourire. Parce que je ne veux pas faire de mal à certaines personnes. Mais c'est vrai, le but, c'est de le moderniser un petit peu. Parce que ce Sanremo, ça reste quelque chose.
2: C'est un monument en Italie.
3: C'était déjà très, très bien organisé et commenté par Carlo Conti. Hein.
2: Donc, si je ne me trompe pas, on sera à la 73e édition l'année prochaine, hein, en février. Donc,
4: 77e. 77e.
2: Comment?
1: J'en ai raté 4. Tu vois, il faut le rajeunir.
2: J'en ai raté 4, 5. Merci Stéphane.
1: Et donc il y a le règlement qui va changer, il y a je pense aussi la sélection des chansons qui va changer. Maintenant, il y a plus le il me semble San Remo Giovanni, ça va être intégré à l'intérieur.
3: Ils vont être dans la finale voilà, en même temps avec les big.
1: Il va y avoir une soirée Eurovision. Donc
2: exact.
1: En fait, il va y avoir
2: le gagnant
1: ne sera plus d'office pour l'Eurovision, il va y avoir une soirée spéciale pour choisir l'Eurovision. Donc il y aura un gagnant Eurovision
0: une nuit là parce que
2: ça va
0: durer toute la nuit.
1: Tu sais que ça va être une soirée nuit.
0: Déjà c'est assez long. Alors
3: le deuxième scoop, c'est qu'il va y avoir deux soirées. Donc il va y avoir la soirée Eurovision à San Remo et une grande soirée Radio Top Italia à Paris qui est en projet.
2: Ouais. Hein? Comme tous les autres d'ailleurs.
3: Mais on vous dit rien, mais suivez.
1: San Remo pour Top Italia.
2: Je vous signale qu'à RVVS, à Italoscopie, on retransmet San Remo depuis des dizaines d'années. Hein. Ça fait quand même 40 ans qu'on retransmet San Remo et on rappelle qu'au tout début c'était sur cassette, on recevait les cassettes audio d'Italie et on les diffusait la semaine suivante en fonction de comment ça marchait au niveau de la poste. Il est arrivé une fois d'ailleurs où c'était un peu juste, du coup on a dû changer le programme parce qu'on l'a passé 15 jours plus tard. Donc on passait quand même la soirée finale sur RVVS dans Italoscopie.
3: On précise que c'était des cassettes avec un ruban magnétique, hein,
2: oui, voilà.
3: C'était pas une cassette en bois avec je sais pas, non, c'était pas la
1: place.
4: Alors on a juste oublié de donner les dates du Sanremo 2027 et ça sera du 16 au 20 février prochain au Théâtre Ariston.
2: Voilà, donc retenez bien ces dates et puis réservez la soirée pour Sanremo le samedi 27, hein, c'est ça.
3: Et autre grande nouveauté, ce Sanremo, Stéphane, ne s'arrête pas au 27. Donc je crois que les gagnants ont une obligation de faire un petit voyage aussi.
1: Alors, a priori, alors on n'en sait pas beaucoup plus, mais il y aurait une tournée européenne qui s'ensuivrait avec certains chanteurs, mais on ne sait pas encore qui. On ne sait pas si c'est dans les anciens chanteurs gagnants de Sanremo ou si ça va être ceux qui vont se présenter cette année. Mais est prévu, en effet, par le ministère de la Culture et le ministère des Affaires étrangères, une tournée européenne donc qui passera bien sûr par Paris. Je n'ai pas encore la date, mais elle est sur le site, hein, sur l'Instagram. Et donc on espère savoir bientôt, je pense, ou peut-être ce sera la dernière minute, je ne sais pas qui va se présenter à ce big concert.
3: Ça c'est une grande nouvelle, hein, Carmelo, on n'a jamais vu ça. Hein, toi, dans les 77 ans, on retire les 4 ans que tu n'as pas vu.
2: Je ne sais pas vu.
3: Il n'y a pas eu ça, une tournée des...
2: Oui, effectivement. C'est tout nouveau, mais en fait ça se fait beaucoup en Europe avec les Hollandais, les Hollandais, les Espagnols qui organisent des soirées avec des chanteurs qui représentent les différents pays à l'Eurovision, un peu pour promouvoir la chanson, promouvoir les artistes. Et c'est une très très bonne idée de faire cette tournée avec les chanteurs qui sortiront de Sanremo, quoi.
1: Et on a hâte.
4: Alors cette soirée à Paris est prévue le mardi 23 février.
1: Voilà.
4: Donc on sera en plein Sanremo à l'Accor Arena de Paris, en effet, et puis dans plusieurs autres villes d'Europe comme Madrid, Munich ou encore Londres.
2: Février, t'es sûr? C'est parce que...
1: Non, 23 février. Mardi
4: 23 février 2027.
1: Juste après.
4: Exactement, à l'Accor Arena de Paris.
1: Après la finale.
2: Ah oui, après. Donc là, oui, la finale, c'est pas le 27, c'est le 20 alors.
1: Le 20. Et Paris, c'est le 23. Madrid, le 26. Monaco de Bavière. Londres, le 3 mars. Voilà. Et seront invités apparemment les gagnants de Sanremo 2027, ça c'est sûr, mais d'autres chanteurs dont on n'a pas encore la liste.
2: D'accord, on vous tient au courant en tout cas, Italoscopie toujours première sur les scoops, sur les news.
3: On peut rappeler aussi que Radio Topital a été une des deux radios qui a été invitée par Rai Italia, la grande chaîne
0: nationale
3: de télévision nationale italienne, qui nous avait appelé en direct.
2: Pourquoi les deux radios, une?
3: Il y avait aussi un collegamento ou une radio belge.
2: Oui, c'est pas voilà pour la France.
3: Pour la France,
2: c'était nous.
3: Une des deux radios européennes.
2: Ah, faut pas nous enlever ça.
3: Au monde.
2: Nous enlever ça.
3: Une des deux radios au monde.
4: Alors un autre scoop aussi pour la soirée de Sanremo 2027, c'est le retour du groupe Maneskin qui est attendu lors de cette soirée.
2: Alors là, je suis tellement content, mais tellement.
4: C'est ça que je donnais l'info pour toi, Carmelo.
2: Quel bonheur. Oh là là, c'est super.
0: Il paraît que Damiano Navid s'est marié récemment.
1: Oui, en Italie.
3: Ah, mais
1: il y a deux jours, quelque chose comme
4: avec
1: ça.
4: Avec Dove Cameron, une actrice américaine.
2: D'accord.
3: Waouh.
2: Bien, alors.
1: Tout, mais que de scoop.
2: Allez, musique.
1: Vous aurez compris qu'on est déjà en train de parler de 2027 et du Sanremo. On est tellement excités.
2: Toujours un tube italien d'avance, Italoscopie, et aussi une nouvelle d'avance, faut le dire. Alors, Italoscopie sur RVVS 96, on rappelle que vous êtes avec Philippe Maran à la régie, avec son beau casque, Philippe.
0: Bonjour.
2: Coucou
0: à tous.
2: Philippe. Annelise Demanqué, ici présente. Et Massimo Iacognello, et il sottoscritto Carmelo Mondello, et Stéphane Boschi, de l'autre côté de l'écran à Aix-en-Provence. Alors, on n'entend pas les cigales ce matin, Stéphane, hein, c'est normal. Non, on n'entend pas les cigales. Ça dépend des jours.
1: Moi, je les entends.
4: Elles dorment.
2: D'accord. Allez, musique avec une nouveauté de Gianna Nannini, ça s'appelle Meraviglioso Errore. Alors là, je suis pas d'accord avec le titre. C'est dommage qu'elle a matraqué ce titre, elle aurait dû choisir autre chose. Mais la chanson est belle. Et cette chanson, elle me rappelle un peu le style. C'est nell'anima, un peu les mêmes mélodies. Et c'est entraînant, c'est superbe, j'adore. Gianna Nannini sur RVVS 96.2. Gianna Nannini qui vient d'avoir ses 72 ans.
3: Ça ne nous regarde pas.
2: 72 ans quand même. Hein, mais
1: elle les fait pas sur la scène.
2: C'est une bête de scène, Gianna Nannini. On l'a déjà vu plusieurs fois en concert et elle est
3: Annelise,
2: extraordinaire.
3: Tu te rappelles quand on l'avait vu aussi en concert, hein, elle était montée sur un clavier.
2: Oui.
3: Un clavier, c'est un clavier
1: incroyable.
3: Électronique.
1: Elle a une énergie incroyable.
2: Ouais, j'adore.
3: Elle était très fatiguée.
4: C'est une chanson qui a été écrite par Bruno Rissas et Di Martino.
2: Di Martino, le présentateur de Sanremo.
1: Pas sûr que ce soit le même. Peut-être.
2: Non, c'est pas Colapesce et Colapesce.
4: Colapesce et Di Martino, c'est ça.
2: C'est pas
4: exactement.
2: Le même. Ok, on écoute Nannini sur RVVS 96.2 et Top Italia, c'est la nouveauté de l'été.

0: Yes. Alors, on m'entend pas. Ben, c'est moi, toi.
1: À moi ?
0: Oui, parce que moi, on m'entend pas. Moi.
1: Bon, on vient de terminer avec Nanine.
0: Là, on m'entend, non ? Non,
1: oui,
0: on m'entend.
1: Là, on t'entend.
0: C'est bon.
1: T'entend.
0: Ok. Ecco qua. Alors, siamo qui, meraviglioso errore de Nanini sur AVVS 96.2 et Top Italia, toujours avec cette émission de rentrée, avec tout de suite, on va rendre un autre hommage à quelqu'un qui nous a quittés cet été, Massimo. Est-ce que tu connaissais bien
1: Francesco.
0: Francesco Guccini, ouais.
1: C'était un
0: auteur-compositeur,
1: cantautore,
0: ouais.
1: On peut dire qu'il était engagé quand
0: engagé,
1: même.
0: Engagé,
1: hein.
0: Ouais.
1: Engagé, donc avec ses idées qu'il mettait en chanson, mais c'était quelqu'un reconnu par tous.
0: Exactement. Et là, la chanson qu'on va écouter, c'est un de ses titres incontournables, une chanson qui a été plus tard réinterprétée par d'autres groupes, par Inomadi, par Mannoia, il y a plusieurs versions. Et donc on va l'écouter, Francesco Guccini, on parlera de sa carrière tout de suite après. On écoute.

0: Francesco Buccini. On essaye d'avoir un collegamento avec un autre animateur d'Italoscopie qu'on n'a pas cité tout à l'heure et avec qui j'ai commencé moi la radio, avec toi Carmelo et Ivo.
1: Il y a 5-6 ans. Ivo Bonin, il appelle.
0: Il y a un peu plus que 5-6 ans.
1: Juste pour revenir sur Francesco Buccini qui était originaire de Modena. Et c'est vrai qu'il était très engagé. Donc auteur-compositeur, il nous a quitté le 6 août dernier. Donc ça fait un peu plus d'un mois. Voilà, Francesco Buccini qu'on aura l'occasion de réécouter. Là, c'est cette chanson, c'est vrai que c'est la plus connue pour ma part. C'est ce que je connais. Je suis un peu au niveau du répertoire de Guccini, j'ai pas trop la connaissance, mais celle-ci, elle est incontournable. On aura l'occasion d'en écouter d'autres de Francesco Guccini. On lui a rendu hommage ici à Italoscopie. On aura encore un autre hommage tout à l'heure en fin d'émission. On va rendre hommage à Franck Michael qui a chanté beaucoup en France. Donc c'est un italo-français, si je me trompe pas. Et on l'écoutera également et on le rendra hommage ici à Italoscopie. Alors pour l'instant, 10h, bon, en direct ce matin, samedi 10h45, on peut dire l'heure, mais bon, l'émission est en replay, on rappelle, le dimanche, le lundi, le mardi sur Top Italia et le mercredi soir également à 20h, et puis en podcast sur le site de RVVS dans la rubrique émission.
2: Alors on peut rappeler, on a une nouvelle application, mais il y a toujours le site sur lequel vous pouvez voir nos émissions, topitalia.fr.
1: Et également sur RVVS.fr, la rubrique retrouver la rubrique émission, et vous avez tout l'historique d'Italoscopie avec nos tronches. Oui, nos photos sont là, exactement. Alors, oui.
2: Non,
1: Massimo,
2: tu as parlé d'RVVS et oui. J'avais quelque chose à souligner. Vous savez tous que quand on va voir un concert, on arrive. Il y en a qui arrivent en retard d'ailleurs. Et il y a une première
1: pas
2: partie.
1: Aujourd'hui.
2: Et il y a une première
0: non,
2: partie.
1: C'est toi qui arrives en retard
0: c'est
1: aujourd'hui.
0: Toi qui arrives en retard.
1: Et parce que on est à la radio et ils n'ont pas vu les auditeurs que tu m'as fait signe vers. Voilà, tu as fait signe vers moi.
2: Et donc il y a des premières parties. Donc il y a des jeunes talents. Il y a des jeunes talents qui arrivent et je me suis toujours demandé comment ils sont choisis ces jeunes talents. Et là, au niveau de RVVS qui nous accueille, un petit coucou RVVS, au niveau des animateurs de RVVS, il y en a un qui a un groupe de metal rock. Metal Rock. Et cette semaine, il nous a envoyé un petit message dans le groupe des animateurs disant voilà, avec mon groupe, je vais peut-être être sélectionné pour
1: faire l'Olympia.
2: Et donc, il nous a demandé à tous de.
0: Cliquer.
2: De voter pour lui. Donc, c'est un petit clin d'œil à lui. Et donc, si vous voulez voter pour lui, vous allez sur le site de RVVS et il y aura les liens. Et c'était aussi un lien pour saluer tous ces artistes qui se jettent dans la fosse aux lions en avant-première de grands artistes qui, des fois, à Nice, ne les connaissent pas.
0: Non, exactement. Ils ne se connaissent pas du tout.
1: L'artiste en question s'appelle Tagada Jones.
0: Okay.
1: Voilà, Tagada Jones, il faut voter pour lui. Et voilà. C'est quelqu'un qui est sponsorisé par l'émission République Rock sur AVVS. Bien, on salue toute l'équipe. Alors, on a... ça nous fait plaisir, là je suis content. Je te laisse accueillir Annelise, je te laisse faire l'accueil de la personne qui est au téléphone, là tout de suite.
0: En trois lettres.
1: Du monument de la radio.
0: Yves Bonin.
1: Yes.
3: Yves. Oh là là, quel accueil, bonjour à tous.
0: Salut Yves.
1: Ça nous fait tellement plaisir de t'entendre Yves. Alors Yves, je t'ai contacté un petit peu en dernière minute.
2: Qui nous appelle où, du Val d'Aoste?
1: Non.
3: Dans les marais de la Dive.
2: C'est pas pareil.
1: Mais les gens connaissent pas forcément, c'est en Normandie.
0: En Normandie.
1: Hein. Annelise voilà, connaît, mais pas...
3: Cabourg,
1: ouais, Cabourg, tout le monde connaît, les Parisiens connaissent Cabourg. Voilà.
3: Cabourg, mon amour.
1: Bien, Yves, ouais. En fait, je t'ai contacté ce matin pour rendre un hommage à un footballeur que t'as sûrement... aimer, apprécier, enfin regarder, voilà, admirer, parce que c'était quand même un monument du football italien. Sandro Mazzola qui nous a quitté la semaine dernière.
3: Ah oui. Ah. Oui, j'ai une triste nouvelle. Enfin, on reçoit ces disparitions avec beaucoup de tristesse, parce que forcément c'est ma génération et c'est surtout le calcio que j'ai aimé.
1: Oui.
3: Hein, tu sais ce que je pense.
1: Oui, que t'aimes plus, mais
3: déjà avec la génération actuelle, les choses actuelles. Et effectivement, Mazzola, c'est un des joueurs qui m'ont fait apprécier le football, comme Gianni Rivera, hein, la même classe, c'est-à-dire le football des années 70, quoi.
1: Exact.
2: Ivo.
3: Ce qu'il y avait dans Sandro, c'était un footballeur, on va dire de génie, quoi, de très talentueux, il était un très talentueux et discret. Voilà.
1: Oui.
3: C'est ce que j'aime.
1: Très, très, très discret.
3: J'aimais
1: bien
3: sa discrétion. Ouais. C'est pas quelqu'un qui faisait des esbroufs comme aujourd'hui. Et surtout, ça tu le sais bien, c'était quelqu'un qui a été toujours fidèle à son club.
1: Oui, il a jamais changé de club.
3: Et
1: ouais,
3: ça,
1: c'est
3: pour
1: vrai,
3: moi, c'est important. Gianni Rivera du Milan, comme Maldini du Milan, Baresi, comme Totti de la Roma, des joueurs qui sont d'un immense respect pour leur couleur. Voilà, aujourd'hui, on a plus que des parias, hein, ça veut plus rien dire. Mais voilà, ça, c'était un football que j'aimais.
2: Ouais. Et Ivo, tu as parlé des années 70, tu te rappelles de cette fameuse finale justement à Guadalajara en 1970, Italie-Brésil.
3: Alors écoute, oui, c'est un des tout premiers matchs que j'étais encore ado, que j'avais pu voir, je me rappelle, c'était un dimanche. Et tu veux parler de la claque que l'Italie avait reçue par le Brésil, c'est
2: ça ? Claque, oui et non, parce que bon, ils ont marqué un but et à l'époque, on disait que l'équipe qui marquait la première ne gagnait pas la Coupe du Monde. Donc le Brésil a marqué et après il y a eu une égalisation de, il s'appelait Domenghini. 1-1. Et je me rappelle, on s'est mis à y croire, nous. Hein. Mais après, il y a eu 2-1, 3-1, 4-1, donc ils nous ont surpassé.
3: Ouais, bah là, le Brésil était quand même. Moi, je découvrais, hein, c'était vraiment la période où j'ai découvert le foot, parce que je vais dire que le démarrage, c'était une Ligue des Champions, avec un copain que j'avais à l'époque, j'avais pas la télé, et il m'avait invité un soir à aller voir l'Inter, justement, contre le Borussia de Mönchengladbach, le club allemand. Ouais. Et je ne sais pas si vous vous rappelez de ça, c'est un match qui a été sulfureux. C'était pas très à l'honneur de l'Inter d'ailleurs. Hein. Et on avait pris un 7-1 par le Mönchengladbach. À l'époque, il y avait un joueur qui s'appelait Günther Netzer, qui était terrible. Et en fait, ce match a été rejoué et ensuite l'Inter s'était qualifié.
1: Ah,
3: bon, c'était, mais honnêtement, c'était pas très honnête, quoi. D'accord. Voilà, moi j'ai démarré le football, ma passion pour le foot à ce moment-là.
1: D'accord. Et Sandro Mazzola, c'est vrai qu'il nous a accompagnés pendant
3: plusieurs années. Sandro Mazzola, bah oui, c'était vraiment un grand joueur.
2: Et surtout, c'était une époque qu'on verra plus. Tu as parlé tout à l'heure de mercenaires maintenant dans les équipes.
3: Ah
2: et...
3: ben là, je pense, c'est Massimo, hein, c'est bien ça.
2: Oui, c'est Massimo.
3: Bien toi, Massimo. Je connais les voix. Mais oui, là, je me reconnais plus. Hein. Je suis toujours le football, mais ça a plus rien à voir. Moi, j'ai été de l'époque de, je sais pas si vous vous rappelez, mais de Sandro Ciotti et Enrico Ameri.
1: Mais oui, les commentateurs.
3: Sandro Ciotti. Oui, vas-y. Tu calmes sur minute par minute.
1: Oui, tu limitais bien d'ailleurs. Tu limites bien. Vas-y.
3: Tous les matchs avaient lieu à la même heure.
1: Oui.
3: Quand c'était terminé, on avait le classement à 16h30, on avait le classement, voilà.
1: Tout le calme sur minute
3: plus
1: rien,
3: minute.
1: Hein.
3: C'est un peu de l'esbrouf à l'heure actuelle.
2: Et moi, j'ai une anecdote aussi qui va toucher aussi à Nice. C'est lors de l'une de ces finales, je crois que c'était celle de 70 contre le Brésil et pas celle aux États-Unis. Et les Italiens avaient éliminé en quart de finale le Mexique, donc le pays hôte. Et le jour de la finale, donc tout le public et tous les joueurs italiens étaient venus avec un gros bouquet de roses et ils distribuaient dans le public, en gros, pour s'excuser. Écoutez, on a battu le Mexique, excusez-nous, mais là on a le Brésil en face. Donc c'est des choses qu'on verra plus, hélas.
3: Non, on verra plus, non. Bah, d'ailleurs, tu vois, rien que pour parler de notre football, je vois que l'équipe d'Italie hier, la squad d'Azzurro, a été battue à domicile par la Belgique. On ne connaît plus là. Il y a vraiment.
2: Mais surtout, elle a mal joué, quoi. Bon, on peut perdre un match. On peut perdre un match.
3: Oui, bien sûr. Ah, non, mais bien sûr. Mais là, le problème, c'est qu'on en perd beaucoup.
0: C'est ça. Qu'on n'en gagne plus du tout.
3: Qu'on n'en gagne plus du tout, c'est un petit peu embêtant. Et surtout qu'on joue comme des merdes, quoi, pour parler clairement.
0: Hein.
2: Alors, Ivo, tu sais, ici maintenant, on a un planning des animateurs de Italoscopie. Et donc,
3: oui, alors,
2: on a perçu le tien.
3: J'ai du mal.
2: Tu viens quand, alors donc
3: J'ai du mal parce que vous êtes passé en multinational. Là, j'arrive plus à suivre.
2: Oui, mais il y a toujours une place pour toi. Alors, tu remplis le planning.
3: C'est gentil,
2: hein. Et tu viens
3: c'est
2: à C4.
3: Gentil, ça sera... J'aimerais bien découvrir effectivement les nouveaux studios.
1: Absolument. Hein, ah oui, ça te plairait.
3: Mais bon, là, pour moi, familialement, c'est non, il vaut mieux, actuellement.
1: Il vaut mieux qu'on vienne vers toi, hein, plutôt. C'est ce qu'on avait, on avait prévu cet été, mais ça ne s'est pas fait. Donc, on va faire une grande émission italoscopie avec toi. Et tu seras la vedette de l'émission, un peu comme on a fait avec Carlo à Bordeaux. Voilà, on parlera de toute la carrière.
2: Et qu'on fera avec Carmelo bientôt. Hein.
1: Voilà. Alors, Yves, tu sais, la chanson que je voulais illustrer, que j'ai préparée pour illustrer ton intervention, c'était Uno, Due, X de Claudio Baglioni.
0: C'est pas l'inverse, Due, Uno, X.
1: Due, Uno, X. Due,
0: Uno, X. Ah, tu vois, j'ai raison.
1: Alors, pour t'expliquer, Andy, je ne connaissais pas trop, la Schedina, dans le Toto Calcio, donc on mettait deux quand c'était la victoire de l'équipe visiteuse, un quand c'était la victoire de l'équipe qui recevait, et X pour le match nul. Voilà, Due, Uno, X. Et longtemps, je l'ai déjà parlé, longtemps j'ai joué la combinaison. J'ai joué cette combinaison, j'ai jamais gagné. Uno X, X2, Uno X, Uno X, Uno 2, Uno X. C'est en fait dans le refrain, c'est ce qu'il chante.
0: Oui.
1: Et si vous êtes
0: fidèle auditeur d'Italoscopie, parce que moi j'ai démarré avec cette sigle quand vous faisiez, toi Yves, les petites rubriques foot.
1: Exactement, avec Domenico Di Luce, avec Yves Bonin également. Donc, en fait, j'avais pris un extrait de cette chanson pour le jingle du foot. Donc, ça à la fin. Vous allez reconnaître. Alors, en plus de ça, dans cette chanson, il parle de Sandro Mazzola. Il dit c'est Segnera Mazzola, una bella barca vela e la mente vola e non si ferma più. Écoutez bien toutes les paroles, c'est super génial, j'adore cette chanson. Ça date de 1975, son album Sabato Pomeriggio, c'était dans cet album que j'ai redécouvert récemment d'ailleurs. Et on écoute Uno, Due, X. Non, Due, Uno, X. C'est parce que ça sonne mieux quand on chante le refrain. Allez, on écoute Baglioni. Merci Yves, on te retrouve bientôt, j'espère.
3: Ciao, bientôt. Oui. Bonne saison italoscopienne à tous. Ciao.
0: Bisous.
1: À bientôt. Ciao.

0: Stefano.
1: 1x, x1. Ah
0: ouais, là, tu peux la chanter maintenant.
1: 1x. Là, on est plutôt dans du zéro, là. Je crois que je l'entends, moi.
2: On est en multiplex en fait, hein, comme au foot, c'est un peu partout dans le monde, grâce à rvvs.fr et à topitalia.fr. Et on va vous faire tourner la tête maintenant. On a tourné la tête avec les musiques italiennes pendant tout l'été. presque.
0: Et je peux dire quelque chose sur cette chanson, Stéphane ?
2: Oui, bye.
0: Moi, je trouvais qu'elle était trop stressante.
1: C'était pour
0: moi. C'est parce que
2: est-ce qu'elle te fait évanouir, peut-être ?
0: je suis peut-être vieux, mais je trouvais qu'elle était trop stressante.
2: Ah là là, mon Dieu, vite.
0: Ça va vite, ça va vite.
2: Pourquoi ? Cette chanson, elle explore le vertige de la passion amoureuse et l'euphorie des nuits trépidantes, en fait.
3: Tu peux traduire.
0: Moi, me
2: stresse. En fait, c'est un peu comparable aux ivresses des soirées d'été. Et cette chanson a fait vraiment un grand succès cet été en Italie, sur toutes les radios. Ouais. C'est Fred De Palma en collaboration avec Anita et Amy Schilla. Et La Testa Gira et Stamattina su Italoscopie, La Giriamo Insieme, tout de suite, pour vous.
4: Hey!

0: Yes.
1: La test. Tu sais, Stéphane, on a l'impression qu'elle a été mise en vitesse accélérée. Tu vois ce que je veux dire, le fois deux.
2: Et oui, c'est pour le rythme cardiaque, c'est pour perdre tous les kilos qu'on a pris cet été en fait. Voilà.
1: C'est ça. Une petite pizza et un petit Fred de Palma derrière, c'est bon.
0: Allez, l'Italoscopie sur MS 96.2 Top Italia, toujours avec Stéphane Boss qui au studio d'Aix-en-Provence.
2: Toujours Top Italia, merci d'être avec nous.
0: De Top Italia. Philippe Maron à la régie, Annelise Demanqué, Massimo Iacquagnello qui joue avec le téléphone et Carmelo Mondello ici présent.
1: Il n'est pas sérieux, Massimo.
0: Alors, on fait un dernier hommage à un chanteur disparu récemment. Il y a eu aussi Tony Pacino, mais on en parlera peut-être un peu plus tard. Malheureusement, Franck Michael est décédé d'une crise cardiaque. Bon, c'était ça. Hein.
1: C'est pas un cancer.
0: Et alors, Franck Michael était Italo. Belge, pas français. Hein. Donc il est né à Parme, dans la région d'Émilie-Romagne d'Annelise, chère Annelise.
1: Oui.
0: Parme, magnifique. Magnifique. Il faut t'appuyer sur le bouton, Massimo. Voilà, c'est bon. Donc Franck Michael, qui nous a quittés. On va l'écouter. On va même dédicacer la chanson à notre amie Francesca Paranella qui nous écoute.
1: Notre fidèle auditrice qui nous écoute.
0: Qui nous a retrouvés. Francesca, on t'embrasse. Qu'est-ce qu'on est content de vous retrouver tous les auditeurs d'Italoscopie. Alors, on l'écoute avec une cover d'une célébrissime chanson de Jimmy Fontana qui a fait le tour du monde. Chanson qui est immortelle. On l'écoute toujours. La galaxie complètement.
1: Bien sûr.
0: On écoute Il Mondo, donc chanté par Franck Michael, et on lui rend hommage ici à Italoscopie.

0: Italoscopie sur RVVS 96.2 et Top Italia. On vous rappelle le numéro de téléphone des studios d'RVVS 01 34 92 82 42. Si vous voulez nous passer un coup de fil, pas de souci. Il y a de moins en moins de gens qui utilisent le téléphone, je crois.
1: Oui.
0: Maintenant, c'est les messages, les réseaux sociaux. Pour les réseaux sociaux, d'ailleurs, on peut aussi. On peut écrire sur les pages Top Italia. On peut envoyer un message sur Instagram Top
2: Italia. En direct, on peut envoyer un message en direct sur Instagram.
0: Il y a également la page Programme Italoscopie.
2: Allez-y.
0: Il y a également
2: Facebook,
0: Top Italia, ouais, c'est ça, ouais, exactement. Donc on est partout sur les réseaux sociaux et le téléphone, je le rappelle, 01 34 92 82 42. Vous pouvez nous joindre tous les samedis matins en direct de 10h à midi.
2: Quand on dit qu'on est sur les réseaux sociaux, c'est pour une bonne raison, c'est que bientôt on va atteindre. Il y a un jeu de cartes qui s'appelle les 100 000 bornes. Oui. Vous connaissez là?
0: Les 1000.
1: Les
2: 1000 bornes. Bah alors, les 1000 bornes.
0: Non, on est loin des 1000 bornes.
2: Et nous, on va faire 100 000 quoi? Bientôt
1: 100 000 followers sur les réseaux sociaux.
3: 100 000 followers.
1: Donc, entre Facebook et Instagram, on atteindra bientôt les 100 000. Ça se fêtera, bien sûr.
2: Donc, n'hésitez pas à nous contacter pour être amis. Hein. Comment
1: exactement.
2: On fait?
1: On clique. On fait suivre.
2: You click.
0: Suivre.
2: Hein.
0: Ouais. Exactement. Alors, une petite nouvelle pour la semaine prochaine. Vendredi soir, si vous ne savez pas quoi faire, il faut absolument aller aux Trois Baudets. Ça se trouve à Paris. C'est dans le 10e arrondissement. Et il y a Pippo Paulina et son groupe en concert acoustique. Il Quartetto Acustico. Pippo Paulina et il Quartetto Acustico. Et c'est présenté par Musica Italiana, l'association, avec notre ami Rambaldo degli Azzoni. Avogadro, qu'on salue, qu'on embrasse. Et donc vendredi soir, 2 octobre à 20h, au 3 Baudets, ce grand concert, Pippo Paulina et il Quartetto Acustico. Vous allez trouver tous les détails sur le site Musica Italiana également. Vous pouvez réserver directement en allant sur le site des 3 Baudets et puis sur toutes les plateformes de réservation de concerts, etc. Donc vendredi soir, 2 octobre à 20h, au 3 Baudets, Pippo Paulina.
1: Et pendant qu'on est dans les annonces de concerts, oui. J'en ai 2-3 annoncées en même temps. On a ça. Qui vient sur 2 dates en France, le 27 novembre à Marseille et le 29 novembre à Paris au Cabaret Sauvage. On a aussi Daniel et Sylvestre qui sera sur une tournée européenne à Paris le 6 mars 2027 au Bal Chaveau. Et on a Hernia, tu sais, qui est un rappeur italien, qui vient au Café de la Danse.
0: Il est romain, je crois, non? Non, il est pas romain.
1: Pas sûr.
0: Ils viennent tous de Gênes en ce moment.
1: Là, la dernière chanson qu'il a fait, c'était Berlin. Elle est très belle aussi, cette chanson. Et qui sera donc le samedi 5 décembre au Café de la Danse.
0: De beaux concerts en perspective.
1: On y sera.
0: Ouais.
1: On y sera.
0: Et Daniel et Sylvestre, si tu te souviens, il était venu à Paris et tu l'avais rencontré.
1: Oui.
0: Vous aviez dîné avec lui.
1: Exactement,
0: avec,
1: juste après. Ouais, ouais. Tout à fait.
2: C'était un beau gosse aussi, lui.
0: Tu te rends compte, Annelise a dîné avec Daniel et Sylvestre et en personne.
1: Oui, et tout son groupe.
0: Après son concert.
1: C'était très sympa.
2: Et
1: top. Hein.
2: Et on le sait maintenant.
1: Il cherchait un endroit à manger.
0: Il fallait écouter Italoscopie il y a 15 ans.
1: C'était très sympa.
0: C'était il y a une quinzaine d'années maintenant.
1: Oh oui, une quinzaine d'années. Oui, facile.
0: Bon, alors, donc, on parlait de Gênes.
2: Il faudra lui rappeler d'ailleurs à Daniel.
1: Parlait du Café de la Danse.
0: Café de la Danse.
1: Et Café de la Danse, qui est-ce qu'on a vu au Café de la Danse cette
0: Colosse.
1: Année? Oui, entre autres. Et on a vu aussi Brèche cette année.
0: Ah ben oui, Brèche. Et il est de Gênes en plus.
1: Exactement.
2: Super concert.
1: Sur scène, il est incroyable.
0: Et c'est toi qui as choisi cette chanson.
1: Et c'est moi qui ai choisi cette chanson
0: alors
1: parce qu'il a fait un titre cet été qui s'appelle Daddio. Et que moi, j'ai beaucoup écouté.
0: Comment on pourrait traduire Daddio? C'est puissant, quoi.
1: Ouais,
0: c'est quelque chose qui est puissant,
1: incroyable,
0: comme Dieu, quoi.
1: Oui, voilà comme
0: c'est
1: Dieu.
0: Ça. Ouais, c'est ça.
1: Et là, bon, il parle d'une fille qui est habillée d'addio. Super bien habillée. Et donc, je vous laisse écouter ce titre qui, pour moi, a été un de mes tormentones cet été, d'addio Brèche.

0: Brèche, Daddy. Pour moi, c'est ma chanson de l'été.
1: Bon, Daddy.
0: Non, il y en a une autre, mais il y en a deux, trois autres. Mais celle-là, oui.
1: Alors, comment s'habille Daddy? Alors, elle est habillée comment? Alors, c'est quoi?
0: Je pense super
1: mini
0: sexy.
1: Jus.
0: Qu'est-ce que tu veux que je te dise? Oui, probablement.
1: T'aurais pu me dire, c'est une grande robe à fleurs, tu vois, dans les champs.
0: C'est pas dit dans la chanson.
1: Non, c'est pas ça. Ouais. C'est pas ça.
0: Lui, c'est pas un mec qui s'habille très très bien. En général, il a un t-shirt et un jean. Même au concert, il avait un t-shirt, un jean.
1: Ouais, c'est ça. Il a su beaucoup d'admiratrices dans ce concert.
0: Mais bon, il ne faut pas grand-chose pour être beau gosse, donc Brèche, ça va.
1: On en a un ici, là.
2: Et par contre,
0: habillé, toujours bien habillé.
2: Je voulais signaler que Paris, c'est devenu une place incontournable pour les concerts.
0: Oui, tout à fait.
2: Parce que Paris, c'est vraiment... Il y a eu un moment où on était snobés. Vous vous rappelez, il passait en Belgique, Luxembourg, Allemagne, jamais en France. Mais là, maintenant, on est gâtés. Hein.
0: Bah, là, j'en veux un peu un chanteur, moi.
2: Ah, il y en a un qui n'est pas passé.
0: Il y a un Ultimo qui est passé quand même à Londres et Jovanotti aussi cet été. Hein. Jovanotti, il a fait plein de dates européennes et Paris,
2: pas à Paris.
0: Bim, on n'est pas dessus.
2: Rien du tout.
0: Bon, j'espère qu'il va se rattraper cet hiver. Peut-être qu'il va faire un tour d'hiver à Paris. Mais non, c'est pas sympa ça, Jovanotti et Ultimo.
2: Pourtant, il y a des belles salles à Paris.
0: Mais oui.
2: Alors, il y a toutes les tailles.
0: Peut-être l'année prochaine.
1: Dire, effectivement,
0: peut-être.
1: Il y a toutes les tailles et on s'aperçoit que il y a un public, il y a un vrai public pour tous ces chanteurs de la nouvelle génération.
2: Oui.
1: C'est soldat. Et pendant le concert, il y a une ambiance de folie. Hein. Donc, il y a un public pour cette musique italienne qui écoute.
0: Stéphane.
1: Italoscopie et Stéphane. Hein, Stéphane, qu'est-ce que
0: tu penses? Vas-y, dis-nous.
3: On parle beaucoup de Paris, mais il y a une grande artiste qui vient dans un mois à Nice. C'est Laura Pausini.
1: Mais non.
3: Le 30 octobre, donc dans un petit mois, au Palais Nicaia.
1: À Nice, baie des
3: Anges. Et j'y serai avec Marité qu'on salue, avec Il Sole ed Italia, tous les dimanches entre 11h et 14h sur Top Italia. Donc Laura Pausini pour sa tournée européenne, puisqu'elle vient de faire la tournée aux États-Unis et en Amérique latine. Elle nous revient donc en France. Donc ça sera à Nice pour ce 2026, le 30 octobre, je le rappelle. Et elle viendra du côté de Paris, ça sera l'année prochaine, le 14 novembre.
2: Oui, j'en sais quelque chose.
3: Et puis également à Lyon, le
2: 14 novembre,
3: le 12
2: 2027,
3: novembre.
2: C'est une date.
1: Stéphane, tu parles de la vraie Laura Pausini.
3: La vraie.
1: Parce que récemment, toi, tu as fait une animation dans une association italienne du Sud où il y avait la cover, non, je crois.
3: Oui, exactement. On avait fait avec Vito Bilera à Septembre les Vallons, une grande, grande fête italienne. On salue d'ailleurs Vito avec Valentina Esposito. On avait présenté cette belle, belle soirée qui a réuni donc beaucoup de passion à l'italienne, on va dire.
2: Stéphane, je te laisse présenter le prochain titre qu'on a calé, c'est Noemi. Alors moi, personnellement, j'adore cette chanson. Pour moi, c'est un des tormentones de l'été. Hein. J'ai bien aimé celle-ci. Tu peux nous la présenter, Noemi, puisque tu es fan, toi.
3: Oui, Noemi, la belle rousse, tu cosa fai questa sera. Noemi qui a fait une série de concerts en Italie cet été et qui est tombée lors d'un concert. Elle était tellement ambiancée qu'elle
2: euphorique.
3: Est tombée de scène. Elle s'est fait pas mal d'ailleurs.
0: Ouais.
3: Et on adore ce titre Noemi qui fait toujours des chansons très sympas avec ce grain de voix qu'on aime bien. Alors on vous propose de l'écouter tout de suite sur RVVS 96.2 et sur Top Italia. C'est Italoscopie.

0: Bonjour, bonjour à vous les auditeurs, bonjour à vous dans les studios. Ici c'est Valentina et c'est la reprise d'Italoscopie sur RVVS 96.2 sur topitalia.fr et à partir de cette année aussi sur l'application. N'hésitez pas à la télécharger, Top Italia, faites-le. On a besoin de votre soutien et je vous souhaite une bonne rentrée. On se voit bientôt sur Italoscopie. Moi aussi je serai sur les ondes prochainement. Et pour la chanson que j'ai choisie pour dire au revoir à l'été, bon, je ne pouvais pas que choisir Partenope, d'où je viens, de Merck Cremont, Serena Brancale et The Colors. Je vous souhaite de l'écouter avec le même cœur qui me l'a fait écouter et je vous donne un rendez-vous à bientôt. Ciao à tutti.
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0: C'était...
1: Non mais
2: avec The Colors et Serena Branca là,
1: c'est dur,
2: avec
1: direct.
2: Les DJ Merck and Crémon. Mais ils sont insupportables les deux derrière là.
3: Mais il y a le facteur, mais le facteur vient d'arriver.
2: Et oui,
3: là.
2: Alors c'est pour moi, j'ai des cadeaux.
0: Faut les tenir.
2: Et
0: alors
2: bientôt
1: l'émission sera en direct sur les réseaux sociaux puisque on peut être filmé. Donc l'émission sera en direct sur Facebook ou sur YouTube ou sur Twitch. Twitch je connais pas, mais
2: tu trouves que ça va être une avancée pour vous deux là. Non, parce que si en plus les animes, les auditeurs vous voient faire les bêtises que
1: regarde,
2: vous faites.
1: Massimo,
2: hors
1: antenne, il est pas rasé, il vient comme ça, il est pas rasé.
0: Il faudra plus venir au Bermuda.
2: Et encore, il est pas en pyjama, parce que bon, parfois, il nous a déjà fait ça.
1: C'était pendant le Covid. Pendant le Covid, je crois que
2: oui,
1: je crois qu'on faisait des émissions en pyjama pendant le Covid.
3: Bon, Stéphane, reprends l'antenne s'il te plaît.
1: Oui, parce qu'un peu de sérieux, Stéphane, on compte sur toi.
2: Il sait même pas quelle est la prochaine chanson. Parce que le seul qui sait, c'est Philippe.
0: Et oui,
3: c'est tout.
2: Oui, c'est tout.
0: Non, je sais presque tout. Donc la prochaine chanson, c'est un choix personnel, c'est Malika Ayan, Deto Tranoï. Alors c'est une chanson qui est très romantique et que j'ai bien aimé l'orchestration musicale. Alors je crois que c'est une reprise, mais en tout cas elle est très bien. Et je vous propose de l'écouter.
3: Oui, non, mais il faut que tu nous en dises plus là. C'est un choix personnel. Ça veut dire
0: c'est un choix personnel parce que c'est moi qui l'ai proposé.
3: Donc, qu'est-ce que t'aimes bien dans cette chanteuse
0: dans cette chanson, j'ai trouvé que c'était assez romantique. Alors je maîtrise pas complètement l'italien, mais j'ai fait une petite traduction et j'ai vu que c'était très poétique.
1: Ah,
0: et
1: c'est une chanson Eduardo d'amour. Benato, c'est une chanson
0: voilà, c'est
1: de Benato.
0: Voilà, c'est ça. Voilà. Mais alors j'ai pas eu le temps d'écouter la chanson d'Eduardo Benato, mais en tout cas cette version, la version musicale, je l'ai bien appréciée. Et puis le texte est plutôt est bien quoi.
2: On peut dire que c'est un retour de Malika Ayan parce qu'on n'avait pas trop entendu parler d'elle ces deux bonnes dernières années. Et elle a une magnifique voix, Malika Ayan. On l'a même eu en interview dans Italo. Et elle a une voix
0: très sympa en plus.
2: Ah, oui, très sympa. Vraiment, c'est une voix qu'on avait un petit peu oubliée là, et on est très content qu'elle revienne sur la scène musicale.
1: Elle avait été interviewée.
3: Au 20 et 26 aussi.
1: On l'avait interviewée, c'est toi.
3: Au niveau des interviews, on peut rappeler comment on peut retrouver ces interviews là.
2: On peut aller sur le site internet
3: de Top Italia.
2: Topitalia.fr et vous retrouverez toutes les interviews.
3: Même celui de Neck avec.
2: Même Neck, bien sûr. Marco Mengoni, Ligabue et. On a tout le monde sur le
0: Maneskin,
2: sur le
0: bien sûr.
2: Les Maneskin, exactement.
1: Mais c'est pas forcément une cover de la chanson de.
0: Non,
1: c'est vraiment inédit, mais sauf qu'elle a le même titre qu'une chanson d'Eduardo Benato.
0: J'ai pas écouté celle d'Eduardo Benato, j'ai vu qu'il y avait le même titre, je me suis dit, c'est peut-être une.
1: Non, c'est pas une cover. Hein.
3: Bon. Et le titre, c'est
2: Detto tra noi.
1: Ça a été enregistré à Paris, parce qu'il y a Pacifico dans le coup.
2: Ah ouais.
1: On salue Gino De Crescenzo Pacifico.

0: Malika Ayan, Detto Tra Noi, et le choix de notre Pippo Nazionale.
1: Il faut préciser nationale, parce que bien vraiment sûr. Pippo, il est unique.
0: Il y a d'autres Pippo, mais le nôtre, il est là.
1: On a notre président qui est pas loin, bientôt, hein, tu peux venir au micro après, Jeff.
2: Le président national,
1: le président national.
2: D'Italie.
0: C'est pas Macron.
1: Alors, on va passer à une chanson, un gold, donc une chanson un peu plus ancienne.
3: Hein, un gold.
1: Une chanson d'il y a 60 ans.
3: Pourquoi on dit gold? Gold, c'est or.
1: Parce que c'est de l'or, c'est précieux. Les chansons qui traversent les époques, qui traversent les décennies, c'est des chansons forcément qui valent de l'or.
4: Inestimable.
1: Ouais, inestimable.
3: Donc, nous, on est les gold, donc on,
0: gold,
1: on traverse
0: ouais.
1: les époques.
3: On est en or.
1: Alors, une chanson qui date de 1966, cette année, là, pour moi, c'est très important. C'est l'année où je suis arrivé en France. En septembre 66, donc on est en plein septembre.
3: Mais dis-moi, ça fait combien
1: le pied.
3: 1, 2, 3, 4, 5, 58,
0: non,
3: 59.
1: J'ai posé à la gare de Lyon, j'ai descendu du train de la gare de Lyon, et voilà, pour la première fois, c'était le 8 septembre 1966, il y a 60 ans.
3: Wow. Un petit coucou à Viviane que j'ai vue cette semaine, devine où je l'ai vue.
1: À la gare de Lyon. Incroyable, on en parlait, dis donc, c'est incroyable. Qu'est-ce qu'elle fichait à la gare de Lyon?
3: Elle fichait des trucs, on a passé un beau moment ensemble. Gare de Lyon.
1: Ça ne nous regarde pas.
3: Mais gare de Lyon, un endroit très symbolique pour l'immigration italienne. Hein. Combien de voyages on a fait de là-bas
1: en partant de là-bas.
3: Et ça n'a pas bougé. En face, il y a le café L'Européen.
1: Donc 1966, cette année-là, au Festival de San Remo, il y avait en compétition Domenico Modugno et Gio La Cinquetti, parce qu'à l'époque, les chansons étaient chantées par deux interprètes différents. Et ils ont gagné le San Remo avec une magnifique chanson qui s'appelle Dio Come Ti Amo. Et là, aujourd'hui, je vous ai trouvé la version française. Mon Dieu, comme je t'aime. Voilà, c'est la version française. On va l'écouter,
4: Gio La Cinquetti.
1: Oui, avec la visite du pape Léon XIV. 14 ou 15 14.
3: 14. Donc, pas confondre avec Louis. Hein.
1: Allez. Donc on écoute Gio La Cinquetti sur RVVS 96.2.

0: Jovanotti et Alfa Buon Vento, ça c'était un tube de l'été, ça ça bouge, ça c'était ouais. Vraiment le en même temps c'est des habitués hein, des tubes de l'été Alfa et Jovanotti.
1: Et Jovanotti a fait pas mal de concerts sur les plages là.
0: Oui, tout
1: le,
0: à fait.
1: Le Jova Beach, il avait fait ça il y a 2 ans, un gros succès.
0: Et il a aussi beaucoup parcouru
1: avec
0: les
1: beaucoup de polémiques aussi. Hein.
0: Il a beaucoup parcouru les routes en bicyclette, tu l'as vu en vélo.
1: Oui, exact.
0: Parce que c'est
1: exact.
0: Un grand cycliste ouais, en fait, ouais. Hein, Jovanotti.
1: Il est tout maigre d'ailleurs.
0: Ah
1: maintenant.
0: Bah oui, oui.
1: Ouais, il a trop dépensé.
0: Mais il a quand même du muscle hein, parce que pour faire tous ses kilomètres tous les jours, ouais. Il passe de village en village et il rencontre les gens de tous les petits villages, ça, il se fait inviter par-ci, ouais. Par-là, il est très sympa.
1: Et alors, Jovanotti qui est originaire de Toscane, pas très loin, d'où Michel a une maison là-bas, Michel Gotti, que nous accueillons tout de suite, Michel.
2: Si, pronto.
1: Alors Jovanotti, c'est ton voisin, on va dire. Hein.
2: Il est de Cortona,
1: c'est
2: à
1: 20
2: km de Lucignano. C'est un tout petit village en hauteur. Là, il faut pour grimper là-haut, c'est très très compliqué parce que il y a des escalators. Souvent, ils sont en panne. Alors, ce n'est pas les touristes comme on dira, mais voilà, très très belle ville avec un beau musée sur l'art égyptien.
1: Alors, Michel, tu nous appelles pas de Toscane. Tu es plus près non. De Paris. Tu es de quel
0: quoi?
1: Côté?
0: Il
1: est.
2: Alors là, je suis à Cabourg.
1: Cabourg.
0: Ah bah, t'es près de Yves.
1: Yves, ce sont les
0: tu peux t'as pas été invité au grand mariage, c'était de il y a quelques jours de Dove.
2: Ah non.
0: Oh là là.
2: Ah oui, il y avait à Montalcino. Ben là aussi, c'est à 20 km de chez nous, Montalcino. C'est là où on fait le fameux vin Brunello di Montalcino.
1: Brunello, très très bon, très très bon.
0: Ouais. Ouais. T'as raté le mariage de l'année.
2: Eh oui, c'est un beau petit village aussi, un hein, tout petit. Hein. Très sympa. Voilà quoi.
1: Alors Michel, tu es.
2: Bon,
1: tu...
2: ça va, c'est la première.
1: Oui,
2: bon,
1: c'est la première pour nous. Italoscopie, on est là pour la 45e saison. Hein, ça ne nous rajeunit pas tout ça. Et Michel, toi, tu as repris Cappuccino depuis la semaine dernière.
2: Oui, ça fait déjà deux semaines.
1: Ouais, on a pris de l'avance, ouais. Michel. Hein.
2: Oui. Voilà, et, bah, tant mieux. Voilà, pour. Voilà, tout. Vous, ça a été un petit peu plus compliqué parce que c'est vrai que c'est une nouvelle radio en quelque sorte, donc il faut tout remettre en place, il faut des
1: techniciens, oui,
2: ouais. Etc. Donc c'est pas forcément évident. Mais oui, nous, ça a recommencé avec le consul il y a 15 jours, et puis la semaine dernière, on a fait un spécial avec une nouvelle animatrice qui va sûrement peut-être même, je l'espère, intégrer. L'équipe de Top Italia, c'est Emmanuel Iannuccelli
1: oui,
2: qui va
1: sûr, ouais.
2: Remplacer Renato tous les 15 jours et avec de la musique un peu plus pétillante, un peu plus Top Italia.
1: Et oui, plus pop italienne. Oui, donc l'émission tous les dimanches matins de 8h30 maintenant, hein, ça a changé de 8h30 à 11h30
2: oui.
1: Normalement.
2: Et voilà, 3h, 8h30, 11h30, parce que ça permet effectivement aux gens d'être un peu plus confort, même pour l'animateur, les techniciens et tout, parce qu'on s'est aperçu que 8h, c'est dur. Alors c'est rigolo, parce que les gens mettaient leur radio dans le lit, quoi, hein, ils allumaient. Ouais. Donc maintenant, ils sont au petit déjeuner, donc c'est déjà peut-être un peu plus sympa. Et voilà, donc même pour les invités, ça permet de les inviter de 10 à 11. Donc c'est, voilà, c'est tique moins quand on leur dit c'est 10 à 11.
1: Ouais, exactement.
2: Que 9h30.
1: Très bien. Voilà. Donc, on te retrouve la semaine prochaine au micro, je pense,
2: oui.
1: Sur Top Italia également.
2: Mais là, il y aura Fabrice Massera qui va faire un spécial sur le cinéma de Bobbio. Il y a eu un grand festival cet été. Oui. Il a participé. Et il y aura Alain Mengual et ça va être une émission sur ça.
1: Sur le cinéma.
2: Le cinéma italien.
1: D'accord. Michel, est-ce que tu as pu écouter des chansons de l'été, des Tormentoni cet été ou pas? Non.
2: Alors, j'ai écouté. Moi, je mets Top Italia dès que j'ai 5 minutes, dès que je fais la vaisselle. Ou que je fais un peu de ménage.
1: Ah, c'est pas mal, écouter la radio.
2: Je suis accompagné avec l'hôpital. Et voilà, alors après, pour retenir les titres, ça c'est plus compliqué, mais quand on entend les chansons, voilà, ça nous fait des plaisirs. On se retrouve déjà en Italie. Quoi. C'est
1: alors, au micro, Anne-Lise, il y a Philippe à la régie, Massimo et notre ami Stéphane à Aix-en-Provence. Tu veux.
2: Ah, bah super, la belle équipe, la fameuse équipe.
3: Alors, je travaille en ce moment d'ailleurs pour Cappuccino. Je fais le visuel qui va arriver bientôt sur les réseaux sociaux de Top Italia.
1: Ah, le visuel.
0: Il y a plusieurs choses en même temps.
1: Parce que les visuels des émissions, c'est Stéphane Boss qui, il faut le saluer quand même. Hein. Toutes les semaines, c'est lui qui nous sort les petites affichettes et petits visuels. Les locandines delle trasmissioni. Alors merci Michel et puis on te souhaite un bon séjour.
2: Merci
1: côté.
2: À vous, bonne saison et puis j'espère qu'on fera des inter-échanges comme on fait toujours entre
1: Bah oui, bien sûr.
2: Et Italoscopie.
1: Eh bien oui, on est ensemble depuis 40 ans bientôt. Alors on a une chanson. chanson de l'été qu'on a entendue un peu partout, c'est la Costiera Amalfitana. C'est une chanson qui fait la promo de la côte amalfitaine, carrément. Ah, je pense qu'ils ont dû recevoir quelque chose. Hein, là, ils ont été sponsorisés par la région d'Amalfi, Sorrento et compagnie. Hein.
2: On écoute jamais mieux servi que par
1: voilà,
2: hein.
1: Fabio Rovazzi qui est accompagné de Serena Brancale et.
0: Non, d'Arisa.
1: Arisa, oui.
2: Brancale, je l'ai vu partout,
0: Brancale. Brancale, elle est partout, mais pas dans celle-là.
1: Pas celle-là. Non, c'est Larissa, Larissa, Michel, c'est Larissa.
0: Arisa.
1: Donc Arisa avec Nino D'Angelo. Nino D'Angelo qui chante en napolitain. La Costiera Amalfitana, tout de suite. Merci Michel, à bientôt.
2: Merci
0: ciao, ciao.
2: À vous tous. Allez, bonne émission. Ciao, ciao, ciao, ciao.
4: Salut, salut Michel.

0: Tommaso Paradiso, Agiter et Coca-Cola. Tout te plaît, sotto
1: c'est
0: sotto.
1: C'est pareil, là, il y a la, comment dire, du placement produit là-dessus, dans cette chanson. Parce que dans le
2: titre, bien sûr,
0: ça parle de Coca-Cola, d'accord. Mais...
3: Est-ce que vous savez pourquoi?
1: Pourquoi? Perché? Dimmi.
3: Alors en fait, c'est un sentiment. C'est cette chanson, elle raconte une histoire d'amour estivale, soudaine et imprévisible. Et la métaphore de la bouteille de Coca secouée représente parfaitement ce sentiment, en fait. C'est une explosion d'énergie, de désir et d'émotion, et c'est impossible à contrôler, et on ne sait pas combien de temps ça va durer, en fait. Voilà la métaphore de la bouteille de Coca.
1: C'était Stéphane Boss qui est au micro. Il nous a présenté la chanson. Bien, Stéphane.
0: Oui, c'est comme ça pour tout... marque dedans.
1: Oui, mais c'est comme ça pour toutes les chansons qui passent sur l'Italia Top. Stéphane, il va
3: vraiment,
1: oui,
3: il présente chaque chanson. On vous raconte l'histoire.
1: Voilà, exactement.
3: 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Donc à écouter à partir de 18h, deux chansons de Giorgia, c'est dans l'Italia Top News, la nouvelle chronique de notre émission.
4: Alors comme on parle d'émissions sur Radio Top Italia, on peut parler des trois autres émissions donc, qui passent en flux direct sur Radio Top Italia. Donc il y a Il Sole d'Italia de notre amie
1: Marité,
4: hein, qui fait une émission toutes les semaines.
0: Et dimanche, ce sera une spéciale sur Enrico Nigiotti, donc ne ratez pas. De 11h à 14h dimanche.
4: De temps en temps, on a une belle collection. De qui?
1: La collection italienne de notre Carletto, Carlo Di Quartu, tous les vendredis à 18h. 18h, oui.
4: Et un vendredi sur deux, je crois, si je ne me trompe pas, on a une émission de Marta.
1: Marta Formato, ça s'appelle Formato Casa, et c'est à 20h, je crois.
3: C'est à 19h.
1: Voilà, Stéphane, 19h, il est super, Stéphane.
4: Donc, vous n'avez aucune excuse pour nous écouter, hein.
1: Voilà, exactement. Alors, il est bientôt, il nous reste à peu près 7 minutes à passer ensemble. On a le temps d'écouter deux chansons et on voulait vous passer ce Match. Et c'est un de mes coups de cœur aussi. Je l'ai beaucoup entendu cet été. Match, c'est un DJ italien, qui de son vrai nom Simone Benussi. Donc, rien à voir avec Match. Pourquoi Match? On ne sait pas. Je crois que Viviane connaissait bien ce DJ et pourra nous le dire plus tard, sûrement. Et là, il est accompagné de Salmo, un autre rappeur italien, et Colapesce. Colapesce di Martino, donc le fameux duo sicilien.
4: Qui tiennent la Sicile.
1: Qui tiennent la Sicile avec exactement. Alors, on écoute
4: avec
1: cette
4: Carmelo,
1: chanson. Cattivi abitudini, c'est des mauvaises habitudes, hein, des très mauvaises habitudes, cattivi, méchantes habitudes. Si on traduit mot à mot.
4: Nous, on n'en a aucune ici. Hein.
0: Aucune.
1: Méchante, vilaine.
4: On parle dans le
1: Vilaines
4: micro
1: habitudes.
4: Et tout.
1: Allez, on écoute Match, Salmo et Colapesce.

0: Cattive abitudini, donc match avec les potes Salmon et Colapesce.
1: Salmon qui sera bientôt en concert à Paris comme et à Marseille, comme on vous a dit.
0: Alors on va bientôt se quitter avec le dernier titre qu'on a choisi, c'est M en duo avec Brèche.
1: Ercomi,
0: oh là, je les confonds tous. Ercomi, Tanana, et c'est un peu la même génération.
1: Ah non, oui, la même génération.
0: Voilà,
1: oui.
0: Alpha, pour moi c'est la même chose.
1: Hein,
0: donc
1: le même âge.
0: Hernia, Alpha, Ercomi, Brèche,
1: Tananai, Ultimo,
0: l'autre Fulminacci, tout Tananai. Ça, c'est pour moi, c'est dans le même pot, je les mettrais. Je suis désolé.
2: Ah, oui, mais t'aimes bien.
0: J'aime bien, ouais, j'aime
1: certaines,
0: bien.
1: Certaines,
0: j'aime
1: bien.
0: J'aime bien aussi notre président qui est là. Et je fais pas de la failloterie, hein, tout ça. Hein. C'est parce que c'est avec Jeff, on a fait de la radio depuis 40 ans ensemble, au moins. On se connaît bien. Jeff, le président de la radio RVVS. Bienvenue dans l'Italoscopie, cher président.
3: Ah bah c'est pas la première.
0: Non, c'est pas la première.
3: C'est pas la dernière.
0: On a fait l'émission entière la dernière fois.
3: Bah, heureux de retrouver l'Italoscopie après cette période de vacances.
0: C'est la première fois qu'on démarre tard comme ça. Oui, c'est la première fois.
3: Alors auditeur-auditrice, vous ne le voyez pas, mais il est très bronzé, Carmelo. Il a pris des couleurs.
0: C'est pour ça qu'on a démarré tard.
1: Trop de vacances,
3: c'est ça. Oui. En tout cas, voilà une émission qui dure depuis combien d'années maintenant, Carmelo?
0: Depuis 82. Donc on a dit c'est la 45e saison.
3: Oui.
0: Eh oui. Jean m'a bien, il a bien rectifié au départ. Je pensais que qu'il avait commencé en 83, et non, il a bien commencé en 82. Donc c'est bien 45 saisons.
2: Rien à envier aux séries de Netflix, hein.
0: Oui, voilà, voilà.
2: 45.
0: Mais ça a toujours la même envie, la même passion, je crois, hein, avec les nouvelles équipes, voilà, les nouveaux qui sont arrivés. On est 7 hein, dans l'équipe quand même, hein. 7.
2: Il faudrait compter le nombre d'épisodes. Le nombre d'émissions.
0: Bah, tu fais une moyenne d'une 45 à peu près par an. À peu près,
3: hein. Mais de toute façon, il faut l'envie, la passion pour être là le samedi matin. Hein, si on n'a pas l'envie, la passion. Donc voilà. Et puis de retrouver les auditeurs parce qu'ils sont là. Il y a ça aussi qui, je le dis régulièrement le dimanche matin dans l'émission, c'est que vous êtes là de l'autre côté à l'écoute. Et ça aussi, ça nous encourage, ça nous donne du peps
0: absolument.
3: Pour pouvoir venir échanger, partager avec vous.
0: Alors les deux là, à ma droite et à ma gauche, ils viennent de loin. Et à chaque fois, voilà, l'essence maintenant. Au prix où est l'essence maintenant, c'est un sacré
2: 20 euros.
0: Déplacement, quoi.
1: Oui, mais c'est comme il disait, c'est la passion, l'envie de venir aussi partager avec nos collègues de la radio et partager.
2: Et la passion vient même d'Aix.
1: Avec les auditeurs.
0: D'Aix-en-Provence aussi.
2: Vous voulez dire bonjour à.
4: Oui. Bonjour, Jeff. Bonjour. Alors, moi, j'ai une voiture électrique. Hein. Je me suis un peu mis en avance
5: on met là.
4: Temps.
0: Alors, justement, on a peut-être 30 secondes. C'est intéressant ou pas? Parce qu'il paraît que ça commence à augmenter les kilowattheures.
4: Ah ben, il faut prendre une voiture en fonction de votre habitude de rouler. Bon, moi, j'ai pris une voiture avec une grande autonomie. Après, j'ai eu la chance de gagner un prix l'été dernier. Donc, pour l'instant, je ne paye pas l'électricité. Donc, voilà, double avantage pour moi. Mmh. Mais c'est vrai que par rapport au prix de l'essence, aujourd'hui, l'électrique est vraiment, en plus du côté environnement, quelque chose qui est proche pour nous dans le futur.
0: Jeff, donc toi tu es proche de l'Italie aussi puisque ton épouse est italienne.
3: Oui, tout à fait, oui.
0: Donc, Pouille.
3: Oui, c'est ça, ouais. C'est ça. Donc, et d'ailleurs, l'année prochaine, il y a un voyage de prévu.
0: Ah oui, ça y est, c'est préparé un an avant.
3: Oui, d'abord, je fasse un petit régime.
1: Reprendre les kilos là-bas, tout simplement.
3: Exactement. En tout cas, voilà, c'est un très beau pays. Et puis, voilà, des moments familiales vraiment très, très, très sympathiques. Oui. La famille, c'est important.
0: Ouais. Ouais. Et la famille RVVS aussi, voilà.
3: Et la famille RVVS aussi, tout à fait. Une belle famille en tout cas qui allez, on va fêter nos 50 ans. Hein.
0: Les 50 ans en 2029.
3: C'est ça.
0: Voilà. En juin 2029, une grande fête. Attention. Hein.
3: Voilà.
0: Ça arrive vite, ça passe tellement vite le temps que ça va arriver vite. Merci Jeff. Alors
3: merci.
0: On te retrouve demain matin au micro. Hein.
3: 10h, 13h.
0: Alors Jeff, faut le signaler, il est à la régie et à l'animation. Hein.
3: Notre c'est président,
0: ça. Il fait tout.
1: Bah, vous en prenez-en de la graine, les gars.
2: Donc, mais Carmelo a fait ça pendant des années.
0: Oui,
2: hein.
0: J'ai fait ça, mais lui, voilà, il continue. Voilà.
3: Alors justement, on va le dire vite fait, quand il y aura la partie vidéo qui sera bien, bien calée, quand nous aurons des invités dans l'émission, je serai à ta place, Carmelo, pour animer. C'est quand même plus agréable d'être proche de l'invité et puis de pouvoir partager.
0: Mieux se concentrer,
3: et Jackie, l'ancien, se mettra à la régie.
0: Ah, voilà. Ouais, bah oui.
3: Merci en tout cas.
0: On salue tous les anciens animateurs.
4: Merci, Jeff.
0: qui justement sont passés à la régie, comme Raymond Foicafoni, hein, de Raymond te salue. Voilà, bah il faut y aller, quoi. C'est la nouvelle table, mais on s'habitue finalement, hein. N'est-ce pas, Philippe?
5: Notre oui,
0: Philippe.
5: Bien sûr, on s'y fait.
0: Sinon, on te prête Philippe pour le dimanche matin.
3: Avec plaisir, Philippe.
0: Merci. Donc, on va se quitter. Anne-Lise, le dernier mot.
1: Eh ben, je dirais la dernière chanson.
0: La dernière
1: surtout,
0: chanson, oui. Vas-y piano, vas-y mollo.
1: Vas-y doucement.
0: Vas-y
1: voilà,
0: doucement, vas-y mollo, ouais.
1: Bon, c'est un titre de Mars, donc un petit peu plus vieux. Mais, ouais. Mais un duo, Ercomi M, qu'on a bien entendu aussi sur les ondes cet été, donc on vous le fait partager. Et, ben, très contente d'avoir réouvert la saison d'Italoscopie et à très bientôt pour
0: la semaine prochaine.
1: Émission.
0: Donc on salue Stéphane Boss qui est en direct du studio Top Italia à Aix-en-Provence. Salut Stéphane.
4: Stéphane, salut. Merci à vous tous et merci à tous les auditeurs et hâte de vous retrouver samedi prochain, même heure, même endroit.
0: Et on salue Philippe Marron, merci pour la réalisation, cette excellente réalisation, Philippe.
5: Merci.
0: Notre
5: merci.
0: Pipo et Massimo, merci à toi, merci Anne-Lise.
5: Merci à vous.
0: Et puis à
5: merci
0: la semaine prochaine, on se quitte avec Emma. Ciao à tutti.
4: Ciao.

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